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Bonjour, après l'annonce par Paris et Londres de l'envoi de bâtiments militaires dans la région pour sécuriser le détroit d'Ormuz, l'Iran a averti qu'il répondrait de façon décisive et immédiate en cas de déploiement de navires français et britanniques. Paris n'a jamais envisagé un déploiement militaire naval dans le détroit, mais une mission de sécurisation concertée avec l'Iran, a répondu le président de la République Emmanuel Macron depuis Nairobi au Kenya. L'un des 5 Français qui se trouvait à bord du MV Ondius, foyer d'infection à l'hantavirus, a présenté des symptômes dans l'avion qui a ramené les ressortissants en France, a annoncé hier en fin de journée Sébastien Lecornu. Le Premier ministre a ajouté que les 5 passagers ont tout de suite été placés en isolement strict jusqu'à nouvel ordre. Macabre découverte samedi dans le Val d'Oise, un policier municipal est soupçonné d'avoir tué par balle son ex-compagne et leurs 2 enfants de 9 et 13 ans dans une maison de Villers en Artie. Avant de retourner l'arme contre lui, les faits auraient été commis avec son arme de service. Le parquet de Carpentras dans le Vaucluse a ouvert une enquête pour provocation à la haine après la diffusion de l'hymne vichiste Maréchal Nouvola vendredi en marge des commémorations du 8 mai 1945 dans la commune. Le parquet a annoncé avoir ouvert cette enquête de sa propre initiative, n'ayant reçu aucune plainte formalisée à ce jour. Invité de dimanche en politique, François Hollande a estimé hier que le prochain président de la République devra aller chercher des électeurs au-delà de sa famille politique pour gagner. Après avoir écarté l'idée d'une primaire au-delà du PS, il soutient un élargissement de son parti à Bernard Cazeneuve ou Raphaël Glucksmann pour l'élection. C'est la fin de ce flash. Une très bonne journée à notre écoute.

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0: Tous les ans, les Latignaciens se précipitent au Floréal. Ce samedi, les serres municipales de Lagny-sur-Marne ouvrent exceptionnellement leurs portes aux visiteurs. Animation ludique, vente de plantes et fermes pédagogiques. De 10h à 18h, le service des espaces verts nous prépare une expérience multisensorielle. Explication avec le maire Jean-Paul Michel.
1: C'est une institution, hein, ça fait très très longtemps que chaque année on a ce samedi, notamment d'ouverture des serres municipales. C'est aussi un site. C'est un site qu'on a protégé il y a quelques années, protégé de toute velléité constructible. On veut garder ce poumon vert en plein cœur de la ville et ça a été réalisé avec une association de quartier. J'ai fait un petit coucou à M. Perrin d'ailleurs sur ce sujet. Nous avions donc travaillé à sanctuariser cet espace, mais c'est pas simplement pour ne pas le voir évoluer, c'est pour le voir vivre. Alors il vit au quotidien parce que c'est notamment la production de plantes, de fleurs pour la ville, pour les ronds-points et pour le décor de la ville. Et puis c'est aussi un lieu de savoir-faire et de pédagogie. De savoir-faire parce que ça maintient nos équipes, nos employés municipaux dans l'intérêt de la production, du savoir produire, du savoir choisir les bonnes plantes en fonction des évolutions climatiques, des endroits où on va les mettre. Et puis c'est aussi pédagogique. Il y a énormément d'écoles, de classes d'écoles de l'ANI qui viennent et qui viennent échanger, qui viennent apprendre. Et ça, dans une ville dense comme l'ANI, c'est une petite pépite.
0: Cette année, les Floréal reviennent pour une édition encore plus riche en découvertes, en collaboration avec de nombreux acteurs locaux.
1: Alors, cette petite pépite, on veut aussi la montrer à tout le monde, au maximum de personnes. C'est pour ça que cet événement est vraiment récurrent et aussi ouvre ses portes à différentes entreprises qui vont montrer aussi des savoir-faire, des créations artisanales, du local, qui va montrer également que on peut se fournir, on peut acheter. Quand je dis on, c'est les gens qui ont des balcons, c'est les gens qui ont des jardins, ils viennent ici se fournir et c'est pas un simple commerce, c'est aussi empli de conseils, soit de professionnels, soit d'agents de la ville qui vont les accompagner jusqu'à la plantation. Et en plus, c'est un événement extrêmement ludique pour les enfants, donc les familles viennent avec les enfants ou sans enfants, mais en tout cas, il y a aussi des attractions toujours qui plaisent aux enfants avec des animaux et d'autres présentations.
0: Ce samedi, les Floréal reviennent à Lagny-sur-Marne. De 10h à 18h, les serres municipales ouvrent exceptionnellement leurs portes aux plus curieux. Une découverte à faire en famille. 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

La météo pour ce lundi 11 mai, des éclaircies s'installent sur le littoral méditerranéen et la vallée du Rhône, tandis que le nord, l'ouest et le sud-est restent sous un ciel très nuageux à couvert, parfois brumeux. Des averses orageuses sont généralisées d'ailleurs ailleurs. Les températures pour ce lundi matin, 10 degrés sur Paris, Lille, Brest et Cherbourg, 13 degrés pour Strasbourg, 13 également pour Lyon, 13 à Toulouse, Bordeaux et Biarritz, 13 également pour Nice, 15 degrés à Ajaccio, Marseille et Perpignan. Et pour ce lundi après-midi, entre 13 et 17 degrés sur le moitié nord. Il fera 13 degrés sur l'Île-de-France, le Centre-Val de Loire, les Hauts-de-France, la Normandie et la Bretagne. 17 degrés pour le Grand Est et la Bourgogne. Dans la moitié sud, entre 19 et 21 degrés. Il fera 19 degrés dans la vallée du Rhône. 20 sur l'Occitanie et la Nouvelle-Aquitaine. 21 degrés sur la Côte d'Azur, le Golfe du Lion et la Corse.

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0: C'est un événement absolument incontournable en Seine-et-Marne. Ce samedi, Couvret célèbre la 11e édition des Bucoliques. Entre les animations surprenantes, le marché des producteurs locaux et les ateliers ludiques, c'est un programme assez chargé qui attend des milliers de visiteurs. Le maire, Thierry Séry.
1: Tous les ans, on a de plus en plus de visiteurs. C'est une manifestation qui s'est installée sur le territoire. On est très contents. On nous promet un soleil magnifique, en plus pour le 9 mai. Donc on va suivre la météo de près. Donc j'espère qu'on aura un nombre plus important de visiteurs encore cette année. On est dans la continuité de cette manifestation, avec beaucoup d'éléments toute la journée qui vont s'enchaîner les uns derrière les autres, et quelques surprises aussi. Cette année, on a plus de 6000 pieds qui sont à la vente. On a 126 variétés, dont 33 nouvelles que je laisserai découvrir, un peu exotiques. Donc je pense que oui, on a un panachage de pieds de tomates assez extraordinaire. Je ne sais pas si à d'autres endroits on en trouve autant. Ça fait partie de la démarche qu'on fait tous les ans. Il y a une démarche participative de nos écoles qui plantent les pieds et les graines pour créer les pieds de tomates de demain. Et une partie des recettes va à la caisse des écoles.
0: Entre les bulles sur l'eau, les compositions florales ou même les spectacles, cette année, les bucoliques mettent à l'honneur les serres et jardins.
1: On les retrouve à travers les spectacles, à travers les exposants. Il faut trouver des thématiques qui soient intéressantes. Et aujourd'hui, le travail de serre, on a une serre froide sur Couvret. On a l'ambition de mettre en place demain une serre chaude. Donc voilà, on travaille sur le fond. Pas des temps forts toute la journée. L'ouverture à 10h qui est un moment fort. Des ateliers qui s'appellent Danse avec les insectes, qui à partir de 7 ans, où on a des créneaux qui sont de 10h, 13h30, 15h et 16h30. Les deux premiers créneaux sont sur inscription. C'est important. On va vite être rempli au rythme où ça se passe. On a un spectacle pour les moins de 4 ans qui s'appelle Au jardin de Papa Géna, qui est un oiseau qui découvre un jardin, donc qui est très ludique pour les enfants. Et on a un autre spectacle qui commence pour les enfants un peu plus âgés, à partir de 3 ans. On commence à être âgé à partir de 3 ans, et qui s'appelle Le secret de mamie, qui est un enfant qui est plutôt branché réseaux sociaux et qui va chez ses grands-parents et qui découvre le jardin. On a une visite botanique pour le CAUE 77 qui est à 14h30, qui est déjà complète. Et on a un atelier de découverte de la sophrologie qui est sur inscription aussi. Il y aura deux ateliers, un à 10h, un à 11h. Donc n'oubliez pas de vous inscrire, c'est important.
0: L'année dernière, les bucoliques de Couvret ont attiré des milliers et des milliers de visiteurs. Ce samedi, la municipalité célèbre sa 11e édition. Alors rendez-vous au parc du château pour vivre une journée inoubliable.

Bonjour, après l'annonce par Paris et Londres de l'envoi de bâtiments militaires dans la région pour sécuriser le détroit d'Ormuz, l'Iran a averti qu'il répondrait de façon décisive et immédiate en cas de déploiement de navires français et britanniques. Paris n'a jamais envisagé un déploiement militaire naval dans le détroit, mais une mission de sécurisation concertée avec l'Iran, a répondu le président de la République Emmanuel Macron depuis Nairobi au Kenya. L'un des 5 Français qui se trouvait à bord du MV Ondius, foyer d'infection à l'antivirus, a présenté des symptômes dans l'avion qui a ramené les ressortissants en France, a annoncé hier en fin de journée Sébastien Lecornu. Le Premier ministre a ajouté que les 5 passagers ont tout de suite été placés en isolement strict jusqu'à nouvel ordre. Macabre découverte samedi dans le Val d'Oise, un policier municipal est soupçonné d'avoir tué par balle son ex-compagne et leurs 2 enfants de 9 et 13 ans dans une maison de Villers en Artie. Avant de retourner l'arme contre lui, les faits auraient été commis avec son arme de service. Le parquet de Carpentras dans le Vaucluse a ouvert une enquête pour provocation à la haine après la diffusion de l'hymne vichiste. Maréchal nous voilà, vendredi en marge des commémorations du 8 mai 1945 dans la commune. Le parquet a annoncé avoir ouvert cette enquête de sa propre initiative, n'ayant reçu aucune plainte formalisée à ce jour. Invité de dimanche en politique, François Hollande a estimé hier que le prochain président de la République devra aller chercher des électeurs au-delà de sa famille politique pour gagner. Après avoir écarté l'idée d'une primaire au-delà du PS, il soutient un élargissement de son parti à Bernard Cazeneuve ou Raphaël Glucksmann pour l'élection. C'est la fin de ce flash. Une très bonne journée à notre écoute.

0: Saint-Thibaud-des-Vignes, les Théobaldiens ont voté pour le changement. Après une quadrangulaire au premier tour, deux candidats se sont finalement maintenus. Claude Vérona et Florian Dubreuil. Arrivés en tête des suffrages avec 52,49%, Claude Vérona succède officiellement à Christian Plumard. Une victoire modérée.
1: Un soulagement, une joie contenue, parce que par respect même par rapport au candidat qui m'a pas épargné, mais bon, ça c'est le jeu des élections. C'est vrai que j'avais une joie réservée, intérieure, et je voulais surtout, j'étais un peu soulagé, comme on vient de le dire, et content, voilà. C'était vraiment un beau ressenti, et c'est un point final à une belle aventure avec mon équipe. L'aventure continue maintenant, c'est une autre aventure qui commence. C'est tout à fait différent. J'ai toujours dit, même à mes colistiers, quand on est dans l'opposition, on a, je dirais, une position confortable. Parce qu'une fois qu'on a critiqué, attention, la critique, elle doit être constructive. On ne critique pas pour critiquer. On doit aussi souligner, quand on est dans l'opposition, les choses qui se font dans le bon sens et que l'on partage. En revanche, quand on est vraiment, entre guillemets, aux affaires, j'aime pas trop ce terme-là, c'est totalement différent parce qu'il faut avoir, là, cette fois-ci, on a la confiance déjà des ennemis qui vous ont élu, et là il faut pas les décevoir, mais nous avons des contraintes que l'on découvre effectivement. Le budget, ce n'est pas simple. Le budget, c'est l'élément principal qui va conditionner la politique de la ville. C'est compliqué, mais je suis plein d'espoir, parce que c'est dans l'espoir qu'on réalise les choses. On va y arriver.
0: Lors du conseil municipal d'installation, Claude Vérona a officiellement été élu maire de Saint-Thibaud-des-Vignes. Les habitants avaient placé sa liste en tête des suffrages avec 52,49%.

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1: Bonjour à tous, dans l'actualité cinéma du jour, on parle de la sortie du film Le Vertige dans les salles de cinéma à partir du 10 juin prochain. Nouvelle comédie à découvrir, signée Quentin Dupieux, avec notamment Jonathan Cohen, Alain Chabat et Anaïs Demoutier. Jacques se rend chez son ami Bruno pour lui annoncer une nouvelle importante. L'humanité tout entière vit dans une simulation. Le film Le Vertige, nouvelle comédie à découvrir au cinéma. Ça se passera à partir du 10 juin prochain. On se retrouve très vite avec d'autres films à découvrir.

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0: À l'occasion des Journées européennes des métiers d'art, les plus curieux ont découvert l'atelier des arômes. Basé à Collégiens, l'artisan serrier fabrique de sublimes bougies artisanales avec tout un savoir-faire. Labellisée artisan du tourisme, Virginie travaille uniquement des parfums confectionnés à Grasse.
1: Petite entreprise que j'ai créée donc en juin 2023, pour laquelle j'ai testé plusieurs activités avant, parce que j'avais envie de faire quelque chose de mes mains. Je me cherchais un petit peu, et en fait, c'est en me rappelant d'un coffret de Noël que ma fille avait eu, où on avait créé notre propre bougie, où je me suis dit, tiens, je vais retenter la bougie, c'est vrai que c'était sympa, ça m'avait bien plu. J'ai refait l'expérience, j'ai racheté ce qu'il me fallait, mais cette fois-ci avec des matières de qualité pour faire mes premiers tests. C'est comme ça que j'ai lancé le petit concept. J'en ai parlé autour de moi, auprès de ma famille et mes amis. Et comme ils ont validé ce que je faisais, trouvé ça beau, ça sentait bon, je me suis dit, allez, je me lance et je développe. Alors j'ai commencé par des bougies simples dans des petits pots. Donc c'était ce qu'on appelle de la bougie coulée. Et ensuite, j'ai fait des fondants parfumés en parallèle. Voilà, c'était les deux gammes. Donc les fondants parfumés que l'on met dans un brûle parfum en mettant une bougie chauffe-plat en dessous. Donc ça permet de faire fondre et de diffuser le parfum dans la maison.
0: Bougie, fondant, bouquet ou même suspension parfumée. Dans son atelier à Collégiens, l'artisan d'art confectionne chaque produit avec une même passion pour son métier.
1: Alors aujourd'hui, j'ai développé, puisque je fabrique moi-même mes brûles parfums. Je propose aussi une gamme, je suis assez tournée sur le floral. Je fais de la bougie, une rose en cornet. Cornet que je fabrique moi-même aussi. Je fais aussi donc des bouquets parfumés de fondant. On va retrouver, même si on est sur le thème floral, on va retrouver différents parfums et différentes couleurs. Je personnalise aussi. Les gens me disent des fois, je veux tel parfum avec telle couleur. Donc je fais les associations à la demande. Et puis ensuite, je fais aussi sous forme de coffret naturellement. On peut faire des coffrets cadeaux ou des coffrets pour soi aussi, on peut se faire plaisir, on a le droit. Je fais aussi des suspensions et diffuseurs pour les voitures. En fait, tous les parfums qui peuvent sentir bon, que ce soit chez soi, dans chaque pièce, hein, pièce de vie plutôt en bougie, ça peut être une suspension parfumée pour mettre dans son dressing ou dans sa chambre, un petit bouquet dans une petite pièce, voilà, on peut vraiment l'adapter à chaque pièce de la maison.
0: Dans son atelier à Collégiens, Virginie nous confectionne des objets parfumés imaginés avec beaucoup de créativité. Bougies, fondants, bouquets ou même suspension parfumée. Le savoir-faire de l'artisan d'art est sublimé dans chaque création. Une expérience sensorielle qui s'offre ou se partage.

Bonjour, après l'annonce par Paris et Londres de l'envoi de bâtiments militaires dans la région pour sécuriser le détroit d'Ormuz, l'Iran a averti qu'il répondrait de façon décisive et immédiate en cas de déploiement de navires français et britanniques. Paris n'a jamais envisagé un déploiement militaire naval dans le détroit, mais une mission de sécurisation concertée avec l'Iran, a répondu le président de la République Emmanuel Macron depuis Nairobi au Kenya. L'un des cinq Français qui se trouvait à bord du MV Ondius, foyer d'infection à l'antivirus, a présenté des symptômes dans l'avion qui a ramené les ressortissants en France, a annoncé hier en fin de journée Sébastien Lecornu. Le Premier ministre a ajouté que les cinq passagers ont tout de suite été placés en isolement strict jusqu'à nouvel ordre. Macabre découverte samedi dans le Val d'Oise, un policier municipal est soupçonné d'avoir tué par balle son ex-compagne et leurs deux enfants de 9 et 13 ans dans une maison de Villers en Arthie. Avant de retourner l'arme contre lui, les faits auraient été commis avec son arme de service. Le parquet de Carpentras dans le Vaucluse a ouvert une enquête pour provocation à la haine après la diffusion de l'hymne vichiste Maréchal Nous Voilà vendredi en marge des commémorations du 8 mai 1945 dans la commune. Le parquet a annoncé avoir ouvert cette enquête de sa propre initiative, n'ayant reçu aucune plainte formalisée à ce jour. Invité de dimanche en politique, François Hollande a estimé hier que le prochain président de la République devra aller chercher des électeurs au-delà de sa famille politique pour gagner. Après avoir écarté l'idée d'une primaire au-delà du PS, il soutient un élargissement de son parti à Bernard Cazeneuve ou Raphaël Glucksmann pour l'élection. C'est la fin de ce flash. Une très bonne journée à notre écoute. 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
1: 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Située à proximité du centre commercial, cette forêt enchantée a déjà séduit des milliers de curieux. Une expérience immersive qui éveille tous nos sens. La directrice marketing du groupe Ephemera, Sixtine Cocro.
2: Alors j'ai envie de dire, on a l'impression de ne pas être à Val d'Europe, on a l'impression d'être transporté dans un autre monde dès qu'on franchit le rideau de notre restaurant. On se retrouve dans une espèce d'atmosphère et d'univers très apaisant finalement, où on va avoir du décor du plafond jusqu'au sol, et jusque dans l'assiette, puisqu'on vient travailler vraiment chaque élément de l'expérience, que ce soit les éléments projetés, le décor avec effectivement ces très beaux troncs d'arbres qui sont faits par notre décoratrice et qui viennent agrémenter toute la 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Et donc on essaye vraiment de travailler l'expérience de manière 360 pour transporter le client sur chaque élément de son arrivée à son départ de notre restaurant. Mais l'idée, c'est vraiment de le faire voyager ailleurs. L'idée, c'est vraiment d'avoir une immersion qui va durer à peu près une heure et quart, pendant laquelle viennent se succéder différents tableaux avec des thématiques différentes, des univers aussi, enfin des palettes de couleurs un petit peu différentes. Donc là, on est vraiment dans l'univers des esprits de la forêt qui est assez apaisant, avec des lumières bleutées, mais on a aussi un autre tableau qui est plutôt au coucher du soleil, qui est un petit peu plus réaliste entre guillemets, avec les cerfs, les petits lapins et les oiseaux qui viennent se promener dans la forêt. Donc on essaye vraiment d'avoir une dynamique qui n'ennuie pas le client et qui vient changer un petit peu au cours du repas pour que son expérience évolue, avec également deux shows qui vont être un 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de nous pendant une minute, une minute trente.
1: Depuis son ouverture en juin dernier, le restaurant immersif Wonderwoods a surpris des milliers de Seine-et-Marnais par sa cuisine enchantée, son ambiance magique et son accueil chaleureux. Une expérience à vivre en famille.

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1: Bonjour à tous. Aujourd'hui, gros plan sur Raphaël Lancré-Javal. Raphaël Lancré-Javal, né en juillet 1969, est un entrepreneur et un investisseur à la tête de multiples sociétés. Mais c'est son histoire d'amour avec Laura Smet, rencontrée en 2013, qui va le mettre sur le devant de la scène. Le couple apparaît en public lors du festival de Cabourg en juin 2014. Sur Instagram, Laura publie quelques posts où elle lui déclare sa flamme. Raphaël se révèle un soutien sans faille pour sa compagne lors de la maladie de son papa et le décès de celui-ci. Il est à ses côtés d'ailleurs à la Madeleine et à Saint-Barthélemy lors de l'enterrement. En mars 2018, le couple s'associe afin de fonder la société de production Frégate qui produit notamment Thomas, le court-métrage de Laura Smet. Côté vie privée, Raphaël est le papa d'un garçon. Le 1er décembre 2018, il se marie avec Laura Smet. Le 15 juin 2019, le couple s'unit religieusement au Cap Ferret. De nombreuses photos de la cérémonie sont retransmises sur Instagram, dont celui de Nathalie Baye. Le 15 juillet 2020, lors d'une interview, Laura Smet annonce sa grossesse. Le 7 octobre 2020, l'actrice donne naissance à un garçon prénommé Léo Jean Didier. On se retrouve très vite avec d'autres infos.

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0: En mars dernier, Bouchra Fenzariski a fait ses premiers pas à la tête de Torigny-sur-Marne. Des premières semaines riches en découvertes. En avril dernier, le budget de la commune a longtemps été débattu en conseil municipal avant d'être voté.
1: Alors effectivement, il faut savoir que quand on arrive fin mars, on prend un train en marche, hein, et puis des fois un train à grande vitesse, surtout qu'on a un budget à voter très rapidement avant la fin du mois d'avril, ce qui nous oblige à se plonger très vite dans les dossiers, connaître l'état financier de la ville, les projets déjà en cours, les factures déjà en cours, et faire en finalement avec ce qu'on a. De très mauvaises surprises d'ailleurs, puisque le service financier nous a tout de suite alerté en disant qu'effectivement la ville était très fortement endettée, que nous avions des charges fixes qui étaient extrêmement importantes, notamment une dette à payer qui était très importante, des factures d'en cours puisque la ville a énormément investi ces deux dernières années sur 2024 et 2025, et cet investissement massif en très peu de temps nous conduit aujourd'hui à avoir une marge de manœuvre qui est quasi inexistante.
0: Malgré un budget important de 13 millions d'euros, la commune de Torigny-sur-Marne aura un budget d'investissement assez réduit en 2026.
1: On a 13 millions de budget. On doit travailler avec ces fameux 13 millions de budget. Pour vous donner une idée, dans la section investissement, donc la partie investissement qui nous permet justement d'investir, notamment dans les dépenses d'équipement, l'année dernière, la ligne était de 7 millions d'euros. C'était assez exceptionnel. Habituellement, la ville tourne avec 3 500 000 à l'année pour pouvoir subvenir aux besoins, on va dire, un peu courants. Pour vous donner une idée, le budget que nous avons fait voter hier pour 2026 ne sera que d'1,4 million. Donc 1,4 million comparé aux 7 millions de l'année dernière et aux 3,5 millions des années précédentes, autant vous dire que quand je parle de marge de manœuvre affaiblie, elle est quasi inexistante. Il y a même une rue, par exemple, dans la ville qui a été commencée, hein, la moitié a été faite, il fallait terminer l'autre moitié, et nous n'avons pas les moyens aujourd'hui de finir cette rue. Le seul moyen que nous aurions pour la finir, ça serait de vendre des biens qui appartiennent à la ville juste pour finir cette rue et faire en sorte que ses habitants ne soient pas constamment dans des travaux. Donc, c'est une très mauvaise surprise. Nous savions qu'il n'y avait pas beaucoup d'argent, et c'est pour ça d'ailleurs qu'on a établi un programme qui ne promettait aucun équipement supplémentaire. On le savait qu'on allait faire avec les moyens du bord, mais je vous avoue que je ne savais pas qu'à ce point-là, on allait avoir du mal à finir l'année.
0: Élu en mars dernier, Bouchra Fenzariski fait déjà face à de premiers défis. En avril dernier, le budget de la commune de Torigny-sur-Marne a été voté avec seulement plus d'1 million d'euros d'investissement. Retrouvez plus d'informations sur notre site internet.

Bonjour, après l'annonce par Paris et Londres de l'envoi de bâtiments militaires dans la région pour sécuriser le détroit d'Ormuz, l'Iran a averti qu'il répondrait de façon décisive et immédiate en cas de déploiement de navires français et britanniques. Paris n'a jamais envisagé un déploiement militaire naval dans le détroit, mais une mission de sécurisation concertée avec l'Iran, a répondu le président de la République Emmanuel Macron depuis Nairobi au Kenya. L'un des 5 Français qui se trouvait à bord du MV Ondius, foyer d'infection à l'hantavirus, a présenté des symptômes dans l'avion qui a ramené les ressortissants en France, a annoncé hier en fin de journée Sébastien Lecornu. Le Premier ministre a ajouté que les 5 passagers ont tout de suite été placés en isolement strict jusqu'à nouvel ordre. Macabre découverte samedi dans le Val d'Oise, un policier municipal est soupçonné d'avoir tué par balle son ex-compagne et leurs 2 enfants de 9 et 13 ans dans une maison de Villers en Artie. Avant de retourner l'arme contre lui, les faits auraient été commis avec son arme de service. Le parquet de Carpentras dans le Vaucluse a ouvert une enquête pour provocation à la haine après la diffusion de l'hymne vichiste. Maréchal Nouvola, vendredi en marge des commémorations du 8 mai 1945 dans la commune, le parquet a annoncé avoir ouvert cette enquête de sa propre initiative, n'ayant reçu aucune plainte formalisée à ce jour. Invité de dimanche en politique, François Hollande a estimé hier que le prochain président de la République devra aller chercher des électeurs au-delà de sa famille politique pour gagner. Après avoir écarté l'idée d'une primaire au-delà du PS, il soutient un élargissement de son parti à Bernard Cazeneuve ou Raphaël Glucksmann pour l'élection. C'est la fin de ce flash. Une très bonne journée à notre écoute.

0: En avril dernier, la présidente de la région Île-de-France s'est déplacée aux quatre coins de la Seine-et-Marne pour soutenir les agriculteurs. Un périple qui s'est terminé au Moulin du Grand Champ à Beauteil-Saint, une meunerie familiale exploitée par la même famille depuis 5 générations. Une success story saluée par Valérie Pécresse.
1: Nous avons investi énormément dans l'investissement agricole et la diversification agricole et on va continuer. Et pourquoi on le fait? Ce que je voulais aujourd'hui par cette journée de visite, c'était montrer tous les résultats qu'on a déjà. Ici, vous le voyez, dans cette ferme du Grand Moulin, eh bien, on a 22 salariés qui travaillent dans deux boulangeries du pays de Coulommiers et ces 22 salariés sont approvisionnés par la farine de la ferme qui est moulue dans le moulin de la ferme. Tout ça, c'est des investissements qui ont été aidés par la région. C'est une success story de diversification. Et puis, pareil, nous étions tout à l'heure dans une autre ferme complètement de l'autre côté, dans le Val-Briard, et nous avons vu une diversification. Cette fois-ci, c'est la diversification de lait pour le brie vers la glace. Et donc, on va avoir une nouvelle étable et on va pouvoir avoir beaucoup plus de vaches et un outil de transformation pour faire des glaces à la ferme, là aussi, avec de la production locale. Et tout ça, ce qui est très chouette, c'est que ça permet aux nouvelles générations de s'installer. Parce que tous ceux qu'on a vus durant la journée, eh bien, c'était des pères, des fils, des mères, des fils, des sœurs, des frères qui finalement modernisent complètement le métier d'agriculteur et l'envisagent pour la suite, pour les nouvelles générations.
0: Depuis 10 ans, la région Île-de-France s'investit pour soutenir les exploitations agricoles dans leurs projets de modernisation et de diversification. La marque produit en Île-de-France compte aujourd'hui plus de 10 000 produits et 650 agriculteurs, entreprises ou adhérents.

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La météo pour ce lundi 11 mai, des éclaircies s'installent sur le littoral méditerranéen et la vallée du Rhône, tandis que le nord, l'ouest et le sud-est restent sous un ciel très nuageux à couvert, parfois brumeux. Des averses orageuses sont généralisées d'ailleurs ailleurs. Les températures pour ce lundi matin, 10 degrés sur Paris, Lille, Brest et Cherbourg, 13 degrés pour Strasbourg, 13 également pour Lyon, 13 à Toulouse, Bordeaux et Biarritz, 13 également pour Nice, 15 degrés à Ajaccio, Marseille et Perpignan. Et pour ce lundi après-midi, entre 13 et 17 degrés sur le moitié nord. Il fera 13 degrés sur l'Île-de-France, le Centre-Val de Loire, les Hauts-de-France, la Normandie et la Bretagne. 17 degrés pour le Grand Est et la Bourgogne. Dans la moitié sud, entre 19 et 21 degrés. Il fera 19 degrés dans la vallée du Rhône. 20 sur l'Occitanie et la Nouvelle-Aquitaine. 21 degrés sur la Côte d'Azur, le Golfe du Lion et la Corse.

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0: Tous les ans, les Latignaciens se précipitent au Floréal. Ce samedi, les serres municipales de Lagny-sur-Marne ouvrent exceptionnellement leurs portes aux visiteurs. Animation ludique, vente de plantes et fermes pédagogiques. De 10h à 18h, le service des espaces verts nous prépare une expérience multisensorielle. Explication avec le maire Jean-Paul Michel.
1: C'est une institution, hein. Ça fait très très longtemps que chaque année on a ce samedi, notamment d'ouverture des serres municipales. C'est aussi un site. C'est un site qu'on a protégé il y a quelques années, protégé de toute velléité constructible. On veut garder ce poumon vert en plein cœur de la ville et ça a été réalisé avec une association de quartier. J'ai fait un petit coucou à M. Perrin d'ailleurs sur ce sujet. Nous avions donc travaillé à sanctuariser cet espace, mais c'est pas simplement pour ne pas le voir évoluer, c'est pour le voir vivre. Alors il vit au quotidien parce que c'est notamment la production de plantes, de fleurs pour la ville, pour les ronds-points et pour le décor de la ville. Et puis c'est aussi un lieu de savoir-faire et de pédagogie. De savoir-faire parce que ça maintient nos équipes, nos employés municipaux dans l'intérêt de la production, du savoir produire, du savoir choisir les bonnes plantes en fonction des évolutions climatiques, des endroits où on va les mettre. Et puis c'est aussi pédagogique. Il y a énormément d'écoles, de classes d'écoles de Lagny qui viennent et qui viennent échanger, qui viennent apprendre. Et ça, dans une ville dense comme Lagny, c'est une petite pépite.
0: Cette année, les Floréal reviennent pour une édition encore plus riche en découvertes, en collaboration avec de nombreux acteurs locaux.
1: Alors, cette petite pépite, on veut aussi la montrer à tout le monde, au maximum de personnes. C'est pour ça que cet événement est vraiment récurrent et aussi ouvre ses portes à différentes entreprises qui vont montrer aussi des savoir-faire, des créations artisanales, du local, qui va montrer également que on peut se fournir, on peut acheter. Quand je dis on, c'est les gens qui ont des balcons, c'est les gens qui ont des jardins, ils viennent ici se fournir. Et c'est pas un simple commerce, c'est aussi empli de conseils, soit de professionnels, soit d'agents de la ville, qui vont les accompagner jusqu'à la plantation. Et en plus, c'est un événement extrêmement ludique pour les enfants, donc les familles viennent avec les enfants ou sans enfants, mais en tout cas, il y a aussi des attractions toujours qui plaisent aux enfants avec des animaux et d'autres présentations.
0: Ce samedi, les Floréal reviennent à Lagny-sur-Marne. De 10h à 18h, les serres municipales ouvrent exceptionnellement leurs portes aux plus curieux. Une découverte à faire en famille.
2: Amène-moi.

Bonjour, après l'annonce par Paris et Londres de l'envoi de bâtiments militaires dans la région pour sécuriser le détroit d'Ormuz, l'Iran a averti qu'il répondrait de façon décisive et immédiate en cas de déploiement de navires français et britanniques. Paris n'a jamais envisagé un déploiement militaire naval dans le détroit, mais une mission de sécurisation concertée avec l'Iran, a répondu le président de la République Emmanuel Macron depuis Nairobi au Kenya. L'un des 5 Français qui se trouvait à bord du MV Hondius, foyer d'infection à l'hantavirus, a présenté des symptômes dans l'avion qui a ramené les ressortissants en France, a annoncé hier en fin de journée Sébastien Lecornu. Le Premier ministre a ajouté que les 5 passagers ont tout de suite été placés en isolement strict jusqu'à nouvel ordre. Macabre découverte samedi dans le Val d'Oise, un policier municipal est soupçonné d'avoir tué par balle son ex-compagne et leurs 2 enfants de 9 et 13 ans dans une maison de Villers en Artie. Avant de retourner l'arme contre lui, les faits auraient été commis avec son arme de service. Le parquet de Carpentras dans le Vaucluse a ouvert une enquête pour provocation à la haine après la diffusion de l'hymne vichiste. Maréchal nous voilà, vendredi en marge des commémorations du 8 mai 1945 dans la commune. Le parquet a annoncé avoir ouvert cette enquête de sa propre initiative, n'ayant reçu aucune plainte formalisée à ce jour. Invité de dimanche en politique, François Hollande a estimé hier que le prochain président de la République devra aller chercher des électeurs au-delà de sa famille politique pour gagner. Après avoir écarté l'idée d'une primaire au-delà du PS, il soutient un élargissement de son parti à Bernard Cazeneuve ou Raphaël Glucksmann pour l'élection. C'est la fin de ce flash. Une très bonne journée à notre écoute.

0: C'est un événement absolument incontournable en Seine-et-Marne. Ce samedi, Couvray célèbre la 11e édition des Bucoliques. Entre les animations surprenantes, le marché des producteurs locaux et les ateliers ludiques, c'est un programme assez chargé qui attend des milliers de visiteurs. Le maire, Thierry Séry.
1: Tous les ans, on a de plus en plus de visiteurs. C'est une manifestation qui s'est installée sur le territoire. On est très contents. On nous promet un soleil magnifique, en plus pour le 9 mai. Donc on va suivre la météo de près. Donc j'espère qu'on aura un nombre plus important de visiteurs encore cette année. On est dans la continuité de cette manifestation, avec beaucoup d'éléments toute la journée qui vont s'enchaîner les uns derrière les autres, et quelques surprises aussi. Cette année, on a plus de 6000 pieds qui sont à la vente. On a 126 variétés, dont 33 nouvelles que je laisserai découvrir, un peu exotiques. Donc je pense qu'on a un panachage de pieds de tomates assez extraordinaire. Je ne sais pas s'il y a d'autres endroits où on en trouve autant. Ça fait partie de la démarche qu'on fait tous les ans. Il y a une démarche participative de nos écoles qui plantent les pieds, les graines pour créer les pieds de tomates de demain. Et une partie des recettes va à la caisse des écoles.
0: Entre les bulles sur l'eau, les compositions florales ou même les spectacles, cette année, les bucoliques mettent à l'honneur les serres et jardins.
1: On les retrouve à travers les spectacles, à travers les exposants. Il faut trouver des thématiques qui soient intéressantes. Et aujourd'hui, le travail de serre, on a une serre, hein, une serre froide sur Couvray. On a l'ambition de mettre en place demain une serre chaude. Donc on travaille sur le fond. Pas des temps forts toute la journée. L'ouverture à 10h qui est un moment fort. Des ateliers qui s'appellent Danse avec les insectes, qui à partir de 7 ans, où on a des créneaux qui sont de 10h, 13h30, 15h et 16h30. Les deux premiers créneaux sont sur inscription, c'est important. On va vite être rempli au rythme où ça se passe. On a un spectacle pour les moins de 4 ans qui s'appelle Au jardin de Papa Géna, qui est un oiseau qui découvre un jardin, donc qui est très ludique pour les enfants. Et on a un autre spectacle qui commence pour les enfants un peu plus âgés, à partir de 3 ans. On commence à être âgé à partir de 3 ans, et qui s'appelle Le secret de Mamie, qui est un enfant qui est plutôt branché réseaux sociaux et qui va chez ses grands-parents et qui découvre le jardin. On a une visite botanique pour le CAUE 77 qui est à 14h30, qui est déjà complète. Et on a un atelier de découverte de la sophrologie qui est sur inscription aussi. Et il y a deux ateliers, un à 10h, un à 11h. Donc n'oubliez pas de vous inscrire, c'est important.
0: L'année dernière, les bucoliques de Couvray ont attiré des milliers et des milliers de visiteurs. Ce samedi, la municipalité célèbre sa 11e édition. Alors rendez-vous au parc du château pour vivre une journée inoubliable.
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1: Bonjour à tous, dans l'actualité, objets connectés, la prochaine révolution industrielle sera visuelle. Dans de nombreux secteurs, la vision assistée par ordinateur permet déjà d'analyser des images en temps réel pour automatiser par exemple des inspections, détecter des anomalies et accélérer la prise de décision. Avec en prochaine étape en ligne de mire de décision, avec en prochaine étape donc cette décision automatisée. On parle beaucoup d'intelligence artificielle capable d'écrire, de parler ou encore de générer des images, mais une autre évolution plus discrète pourrait transformer profondément l'économie, l'intelligence artificielle qui observe le monde réel. Pendant longtemps, l'IA a en effet surtout traité du texte, des chiffres ou encore des bases de données. Aujourd'hui, elle commence donc à interpréter ce que captent les caméras. Cette technologie appelée vision par ordinateur repose sur des modèles de deep learning, principalement des réseaux de neurones convolutifs et plus récemment des architectures de type vision transformer appelées VIT. Ces modèles sont entraînés sur des millions d'images annotées et permettent donc à des systèmes d'analyser automatiquement des images ou des vidéos pour reconnaître des objets, détecter des défauts ou même comprendre une situation. Autrement dit, la machine apprend à regarder et à interpréter ce qui se passe dans le monde réel. Dans de nombreux secteurs, cette capacité ouvre des perspectives concrètes. La gestion de flotte automobile en constitue un exemple accessible lorsqu'un véhicule est restitué. Des pipelines d'inférence exécutées en edge computing ou encore dans le cloud analysent automatiquement les images capturées pour détecter rayures, bosses ou encore défauts de peinture. La puissance de la vision assistée par ordinateur tient donc à sa capacité de généralisation à tout environnement où une caméra peut observer un processus. L'un des apports stratégiques de la vision par ordinateur est qu'elle ne se limite pas à identifier un défaut. Elle déclenche une action, une anomalie classée sur un modèle de classification multiclasse peut générer automatiquement un ticket, activer une commande dans l'ERP, déclencher également une approbation ou alerter une astreinte. Pour les équipes IT, cela soulève donc une question d'architecture concrète. Comment exposer ses capacités de vision à l'échelle de l'organisation? Si la vision par ordinateur permet déjà d'analyser et d'identifier des anomalies, elle s'inscrit progressivement dans des architectures système plus larges. Imaginons par exemple une chaîne complète, une caméra détecte une pièce défectueuse sur un véhicule ou un équipement. Le module de vision par ordinateur analyse donc cette image, classe l'anomalie et publie un événement dans un bus de messages. Ensuite, un autre logiciel orchestré via une plateforme d'automatisation déclenche alors automatiquement une commande de pièces de rechange. La livraison est planifiée et un robot ou un système automatisé effectue directement le remplacement. On se retrouve très vite pour vous parler d'autres objets connectés.
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0: À Saint-Thibaud-des-Vignes, les Théobaldiens ont voté pour le changement. Après une quadrangulaire au premier tour, deux candidats se sont finalement maintenus. Claude Vérona et Florian Dubreuil. Arrivés en tête des suffrages avec 52,49%, Claude Vérona succède officiellement à Christian Plumard. Une victoire modérée.
1: Un soulagement, une joie contenue, parce que par respect même par rapport au candidat qui m'a pas épargné, mais bon, ça c'est le jeu des élections. C'est vrai que j'avais une joie réservée, intérieure, et je voulais surtout, j'étais un peu soulagé, comme on vient de le dire, et content, voilà. C'était vraiment un beau ressenti, et c'est un point final à une belle aventure avec mon équipe. L'aventure continue maintenant, c'est une autre aventure qui commence. C'est tout à fait différent, j'ai toujours dit, même à mes colistiers, quand on est dans l'opposition, on a, je dirais, une position confortable. Parce qu'une fois qu'on a critiqué, attention, la critique, elle doit être constructive. On ne critique pas pour critiquer. On doit aussi souligner, quand on est dans l'opposition, les choses qui se font dans le bon sens et que l'on partage. En revanche, quand on est vraiment, entre guillemets, aux affaires, j'aime pas trop ce terme-là, c'est totalement différent parce qu'il faut avoir, là, cette fois-ci, on a la confiance déjà des administrés qui vous ont élu. Et là, il ne faut pas les décevoir, mais nous avons des contraintes que l'on découvre effectivement. Le budget, ce n'est pas simple. Le budget, c'est l'élément principal qui va conditionner la politique de la ville. C'est compliqué, mais je suis plein d'espoir parce que c'est dans l'espoir qu'on réalise les choses. On va y arriver, on va y arriver.
0: Lors du conseil municipal d'installation, Claude Vérona a officiellement été élu maire de Saint-Thibaud-des-Vignes. Les habitants avaient placé sa liste en tête des suffrages avec 52,49%.

bonjour, Football Ligue 1, en clôture de la 33e journée hier soir, le PSG recevait au Parc des Princes Brest. Et ce sont les Parisiens qui se sont imposés sur la plus petite démarche grâce à une réalisation de Doué en fin de rencontre. À la 82e minute, le club de la capitale réalise un pas quasiment décisif vers le titre. Il est premier à 6 points devant Lens, deuxième alors qu'il reste 6 points à prendre. La formation de Luis Enrique affiche par ailleurs une différence de but largement favorable. À 4 jours du Lens PSG prévu mercredi soir, son succès depuis 7 matchs, Brest de son côté reste 12e. L'OL Lyon a surclassé hier le Paris Saint-Germain et a remporté la Coupe de France de football féminin pour la 11e fois. Les Fenottes se sont imposées 4-1 au stade du Hainaut de Valenciennes. Les Parisiennes n'ont plus battu leur rivale lyonnaise depuis décembre 2022. Toujours dans un communiqué, la FFF a condamné l'agression le vendredi 8 mai du jeune Matteo Navan roué de coups lors d'un tournoi dans les Hauts-de-France. La fédération engagera les actions adaptées pour sanctionner ses comportements, fait-elle savoir. Les faits se sont déroulés à Vendin-le-Vieil, dans le Pas-de-Calais. Cyclisme hier, Paul Magnier a remporté sa deuxième étape du Tour d'Italie en 3 jours. À Sofia en Bulgarie, le Français de 22 ans s'est imposé au sprint de justesse devant l'Italien Jonathan Milan et le Néerlandais Dylan Groenewegen. Handball en déplacement à Celesta, le PSG s'est aisément imposé hier en clôture de la 27e journée de Star League, 23-34. Leader invaincu, le club de la capitale compte 2 points d'avance sur Nantes en tête du classement. MotoGP, Rory Martin a remporté le Grand Prix de France hier devant Marco Bezzecchi et Ai Ogura, tandis que Fabien Quartararo a terminé 6e et Juan Zarco 11e. En s'imposant au Mans, l'Espagnol a renoué avec la victoire depuis l'Indonésie en 2024. Tennis en pitié avec Elisabetta Cocchiaretto. Hier, Iga Swiatek a rallié les 8e de finale du Masters 1000 de Rome où elle affrontera Naomi Osaka. Elena Rybakina sera également présente. Chez les hommes, vainqueur d'Alexander Bloks, Alexander Zverev s'est qualifié. Lui aussi sont tremblés pour les 8e. Un peu plus tôt, c'est Casper Ruud qui en avait fait de même. C'est la fin de ce Flash Sport. Une très bonne journée à notre écoute.

0: l'occasion des Journées européennes des métiers d'art, les plus curieux ont découvert l'atelier des arômes. Basé à Collégien, l'artisan serrier fabrique de sublimes bougies artisanales avec tout un savoir-faire. Labellisée artisan du tourisme, Virginie travaille uniquement des parfums confectionnés à Grasse.
1: Petite entreprise que j'ai créée donc en juin 2023, pour laquelle j'ai testé plusieurs activités avant, parce que j'avais envie de faire quelque chose de mes mains. Donc je me cherchais un petit peu, et en fait c'est en me rappelant d'un coffret de Noël que ma fille avait eu, où on avait créé notre propre bougie, où je me suis dit tiens, je vais retenter la bougie, c'est vrai que c'était sympa, ça m'avait bien plu. J'ai refait l'expérience, j'ai racheté ce qu'il me fallait, mais cette fois-ci avec des matières de qualité pour faire mes premiers tests. C'est comme ça que j'ai lancé le petit concept. J'en ai parlé autour de moi, auprès de ma famille et mes amis. Et comme ils ont validé ce que je faisais, trouvé ça beau, ça sentait bon, je me suis dit allez, je me lance et je développe. Alors j'ai commencé par des bougies simples dans des petits pots. Donc c'était ce qu'on appelle de la bougie coulée. Et ensuite j'ai fait des fondants parfumés en parallèle. Voilà, c'était les deux gammes. Donc les fondants parfumés que l'on met dans un brûle-parfum en mettant une bougie chauffe-plat en dessous. Donc ça permet de faire fondre et diffuser le parfum dans la maison.
0: Bougie, fondant, bouquet ou même suspension parfumée. Dans son atelier à Collégien, l'artisan d'art confectionne chaque produit avec une même passion pour son métier.
1: Alors aujourd'hui, j'ai développé, puisque je fabrique moi-même mes brûle-parfums, je propose aussi une gamme, je suis assez tournée sur le floral, je fais de la bougie, une rose en cornet. Cornet que je fabrique moi-même aussi, je fais aussi donc des bouquets parfumés de fondant. On va retrouver, même si on est sur le thème floral, on va retrouver différents parfums et différentes couleurs. Je personnalise aussi, les gens me disent des fois je veux tel parfum avec telle couleur, donc je fais les associations à la demande. Et puis ensuite je fais aussi sous forme de coffret naturellement, on peut faire des coffrets cadeaux ou des coffrets pour soi aussi, on peut se faire plaisir, on a le droit. Je fais aussi des suspensions et diffuseurs pour les voitures. En fait tous les parfums qui peuvent sentir bon, que ce soit chez soi, dans chaque pièce, hein, pièce de vie plutôt en bougie, ça peut être une suspension parfumée pour mettre dans son dressing ou dans sa chambre, un petit bouquet dans une petite pièce. Voilà, on peut vraiment l'adapter à chaque pièce de la maison.
0: Dans son atelier à Collégien, Virginie nous confectionne des objets parfumés imaginés avec beaucoup de créativité. Bougies, fondants, bouquets ou même suspensions parfumées. Le savoir-faire de l'artisan d'art est sublimé dans chaque création. Une expérience sensorielle qui s'offre ou se partage.

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La météo pour ce lundi 11 mai, des éclaircies s'installent sur le littoral méditerranéen et la vallée du Rhône, tandis que le nord, l'ouest et le sud-est restent sous un ciel très nuageux à couvert, parfois brumeux. Des averses orageuses sont généralisées d'ailleurs ailleurs. Les températures pour ce lundi matin, 10 degrés sur Paris, Lille, Brest et Cherbourg, 13 degrés pour Strasbourg, 13 également pour Lyon, 13 à Toulouse, Bordeaux et Biarritz, 13 également pour Nice, 15 degrés à Ajaccio, Marseille et Perpignan. Et pour ce lundi après-midi, entre 13 et 17 degrés sur le moitié nord, il fera 13 degrés sur l'Île-de-France, le Centre-Val de Loire, les Hauts-de-France, la Normandie et la Bretagne, 17 degrés pour le Grand Est et la Bourgogne. Dans la moitié sud, entre 19 et 21 degrés, il fera 19 degrés dans la vallée du Rhône, 20 sur l'Occitanie et la Nouvelle-Aquitaine, 21 degrés sur la Côte d'Azur, le Golfe du Lion et la Corse.

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0: 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La directrice marketing du groupe Ephemera, Sixtine Cocro.
1: 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Donc là, on est vraiment dans l'univers des esprits de la forêt qui est assez apaisant, avec des lumières bleuté, mais on a aussi un autre tableau qui est plutôt au coucher du soleil, qui est un petit peu plus réaliste entre guillemets, avec les cerfs, les petits lapins et les oiseaux qui viennent se promener dans la forêt. Donc on essaye vraiment d'avoir une dynamique qui n'ennuie pas le client et qui vient changer un petit peu au cours du repas pour que son expérience évolue, avec également deux shows qui vont être un 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de nous pendant une minute trente.
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Bonjour, après l'annonce par Paris et Londres de l'envoi de bâtiments militaires dans la région pour sécuriser le détroit d'Ormuz, l'Iran a averti qu'il répondrait de façon décisive et immédiate en cas de déploiement de navires français et britanniques. Paris n'a jamais envisagé un déploiement militaire naval dans le détroit, mais une mission de sécurisation concertée avec l'Iran, a répondu le président de la République Emmanuel Macron depuis Nairobi au Kenya. L'un des 5 Français qui se trouvait à bord du MV Ondius, foyer d'infection à l'hantavirus, a présenté des symptômes dans l'avion qui a ramené les ressortissants en France, a annoncé hier en fin de journée Sébastien Lecornu. Le Premier ministre a ajouté que les 5 passagers ont tout de suite été placés en isolement strict jusqu'à nouvel ordre. Macabre découverte samedi dans le Val d'Oise, un policier municipal est soupçonné d'avoir tué par balle son ex-compagne et leurs 2 enfants de 9 et 13 ans dans une maison de Villers en Artie. Avant de retourner l'arme contre lui, les faits auraient été commis avec son arme de service. Le parquet de Carpentras dans le Vaucluse a ouvert une enquête pour provocation à la haine après la diffusion de l'hymne vichiste Maréchal nous voilà vendredi en marge des commémorations du 8 mai 1945 dans la commune. Le parquet a annoncé avoir ouvert cette enquête de sa propre initiative, n'ayant reçu aucune plainte formalisée à ce jour. Invité de dimanche en politique, François Hollande a estimé hier que le prochain président de la République devra aller chercher des électeurs au-delà de sa famille politique pour gagner. Après avoir écarté l'idée d'une primaire au-delà du PS, il soutient un élargissement de son parti à Bernard Cazeneuve ou Raphaël Glucksmann pour l'élection. C'est la fin de ce flash. Une très bonne journée à notre écoute.

0: Élu en mars dernier, Bouchra Fenzariski a fait ses premiers pas à la tête de Torigny-sur-Marne. Des premières semaines riches en découvertes. En avril dernier, le budget de la commune a longtemps été débattu en conseil municipal avant d'être voté.
1: Alors effectivement, il faut savoir que quand on arrive fin mars, on prend un train en marche, hein, et puis des fois un train à grande vitesse, surtout qu'on a un budget à voter très rapidement avant la fin du mois d'avril, ce qui nous oblige à se plonger très vite dans les dossiers, connaître l'état financier de la ville, les projets déjà en cours, les factures déjà en cours, et faire finalement avec ce qu'on a. De très mauvais surprise d'ailleurs, puisque le service financier nous a tout de suite alerté en disant qu'effectivement la ville était très fortement endettée, que nous avions des charges fixes qui étaient extrêmement importantes, notamment une dette à payer qui était très importante, des factures d'en cours puisque la ville a énormément investi ces deux dernières années sur 2024 et 2025, et cet investissement massif en très peu de temps nous conduit aujourd'hui à avoir une marge de manœuvre qui est quasi inexistante.
0: Malgré un budget important de 13 millions d'euros, la commune de Torigny-sur-Marne aura un budget d'investissement assez réduit en 2026.
1: On a 13 millions de budget. On doit travailler avec ces fameux 13 millions de budget. Pour vous donner une idée, dans la section investissement, donc la partie investissement qui nous permet justement d'investir, notamment dans les dépenses d'équipement, l'année dernière, la ligne était de 7 millions d'euros. C'était assez exceptionnel. Habituellement, la ville tourne avec 3 500 000 à l'année pour pouvoir subvenir aux besoins, on va dire, un peu courants. Pour vous donner une idée, le budget que nous avons fait voter hier pour 2026 ne sera que d'1,4 million. Donc 1,4 million comparé aux 7 millions de l'année dernière et aux 3,5 millions des années précédentes, autant vous dire que quand je parle de marge de manœuvre affaiblie, elle est quasi inexistante. Il y a même une rue, par exemple, dans la ville qui a été commencée, hein, la moitié a été faite, il fallait terminer l'autre moitié, et nous n'avons pas les moyens aujourd'hui de finir cette rue. Le seul moyen que nous aurions pour la finir, ça serait de vendre des biens qui appartiennent à la ville juste pour finir cette rue et faire en sorte que ses habitants ne soient pas constamment dans des travaux. Donc, c'est une très mauvaise surprise. Nous savions qu'il n'y avait pas beaucoup d'argent et c'est pour ça d'ailleurs qu'on a établi un programme qui ne promettait aucun équipement supplémentaire. On le savait qu'on allait faire avec les moyens du bord. Mais je vous avoue que je ne savais pas qu'à ce point-là, on allait avoir du mal à finir l'année.
0: Élu en mars dernier, Bouchra Fenzariski fait déjà face à de premiers défis. En avril dernier, le budget de la commune de Torigny-sur-Marne a été voté avec seulement plus d'1 million d'euros d'investissement. Retrouvez plus d'informations sur notre site internet.

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1: Bonjour à tous. Dans l'actualité, objets connectés, la prochaine révolution industrielle sera visuelle. Dans de nombreux secteurs, la vision assistée par ordinateur permet déjà d'analyser des images en temps réel pour automatiser par exemple des inspections, détecter des anomalies et accélérer la prise de décision. Avec en prochaine étape en ligne de mire de décision. Avec en prochaine étape donc cette décision automatisée. On parle beaucoup d'intelligence artificielle capable d'écrire, de parler ou encore de générer des images, mais une autre évolution, plus discrète, pourrait transformer profondément l'économie. L'intelligence artificielle qui observe le monde réel. Pendant longtemps, l'IA a en effet surtout traité du texte, des chiffres ou encore des bases de données. Aujourd'hui, elle commence donc à interpréter ce que captent les caméras. Cette technologie appelée vision par ordinateur repose sur des modèles de deep learning, principalement des réseaux de neurones convolutifs et plus récemment des architectures de type vision transformer appelées VIT. Ces modèles sont entraînés sur des millions d'images annotées et permettent donc à des systèmes d'analyser automatiquement des images ou des vidéos pour reconnaître des objets, détecter des défauts ou même comprendre une situation. Autrement dit, la machine apprend à regarder et à interpréter ce qui se passe dans le monde réel. Dans de nombreux secteurs, cette capacité ouvre des perspectives concrètes. La gestion de flotte automobile en constitue un exemple accessible lorsqu'un véhicule est restitué. Des pipelines d'inférence exécutées en edge computing ou encore dans le cloud analysent automatiquement les images capturées pour détecter rayures, bosses ou encore défauts de peinture. La puissance de la vision assistée par ordinateur tient donc à sa capacité de généralisation à tout environnement où une caméra peut observer un processus. L'un des apports stratégiques de la vision par ordinateur est qu'elle ne se limite pas à identifier un défaut. Elle déclenche une action, une anomalie classée sur un modèle de classification multiclasse peut générer automatiquement un ticket, activer une commande dans l'ERP, déclencher également une approbation ou alerter une astreinte. Pour les équipes IT, cela soulève donc une question d'architecture concrète. Comment exposer ses capacités de vision à l'échelle de l'organisation? Si la vision par ordinateur permet déjà d'analyser et d'identifier des anomalies, elle s'inscrit progressivement dans des architectures système plus larges. Imaginons par exemple une chaîne complète. Une caméra détecte une pièce défectueuse sur un véhicule ou un équipement. Le module de vision par ordinateur analyse donc cette image, classe l'anomalie et publie un événement dans un bus de messages. Ensuite, un autre logiciel orchestré via une plateforme d'automatisation déclenche alors automatiquement une commande de pièces de rechange. La livraison est planifiée et un robot ou un système automatisé effectue directement le remplacement. On se retrouve très vite pour vous parler d'autres objets connectés.

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0: En avril dernier, la présidente de la région Île-de-France s'est déplacée aux quatre coins de la Seine-et-Marne pour soutenir les agriculteurs. Un périple qui s'est terminé au Moulin du Grand Champ à Beauteil-Saint. Une meunerie familiale exploitée par la même famille depuis 5 générations. Une success story saluée par Valérie Pécresse.
1: Nous avons investi énormément dans l'investissement agricole et la diversification agricole et on va continuer. Et pourquoi on le fait ? Ce que je voulais aujourd'hui, par cette journée de visite, c'était montrer tous les résultats qu'on a déjà. Ici, vous le voyez, dans cette ferme du Grand Moulin, eh bien, on a 22 salariés qui travaillent dans deux boulangeries du pays de Coulommiers et ces 22 salariés sont approvisionnés par la farine de la ferme qui est moulue dans le moulin de la ferme. Tout ça, c'est des investissements qui ont été aidés par la région. C'est une success story de diversification. Et puis, pareil, nous étions tout à l'heure dans une autre ferme complètement de l'autre côté dans le Val-Briard et nous avons vu une diversification cette fois-ci, c'est la diversification de lait pour le brie vers la glace et donc on va avoir une nouvelle étable et on va pouvoir avoir beaucoup plus de vaches et un outil de transformation pour faire des glaces à la ferme là aussi avec de la production locale et tout ça, ce qui est très chouette c'est que ça permet aux nouvelles générations de s'installer parce que tous ceux qu'on a vus durant la journée, eh bien c'était des pères, des fils, des mères, des filles, des sœurs, des frères qui finalement modernisent complètement le métier d'agriculteur et l'envisagent pour la suite, pour les nouvelles générations.
0: Depuis 10 ans, la région Île-de-France s'investit pour soutenir les exploitations agricoles dans leurs projets de modernisation et de diversification. La marque Produit en Île-de-France compte aujourd'hui plus de 10 000 produits et 650 agriculteurs, entreprises ou adhérents.

Bonjour, l'un des cinq Français qui se trouvait à bord du MV Ondius, foyer d'infection à l'antivirus, a présenté des symptômes dans l'avion qui les ramenait en France, a annoncé hier en fin de journée Sébastien Lecornu. Le Premier ministre a ajouté que les cinq passagers ont tout de suite été placés en isolement strict jusqu'à nouvel ordre. Après l'annonce par Paris et Londres de l'envoi de bâtiments militaires dans la région pour sécuriser le détroit d'Ormuz, l'Iran a averti qu'il répondrait de façon décisive et immédiate en cas de déploiement de navires français et britanniques. Paris n'a jamais envisagé un déploiement militaire naval dans le détroit, mais une mission de sécurisation concertée avec l'Iran, a répondu le président de la République Emmanuel Macron depuis Nairobi au Kenya. Macabre découverte samedi dans le Val d'Oise, un policier municipal est soupçonné d'avoir tué par balle son ex-compagne et leurs deux enfants de 9 et 13 ans dans une maison de Villers-en-Arty. Avant de retourner l'arme contre lui, les faits auraient été commis avec son arme de service. Le parquet de Carpentras dans le Vaucluse a ouvert une enquête pour provocation à la haine après la diffusion de l'hymne vichiste Maréchal Nouvola vendredi en marge des commémorations du 8 mai 45 dans la commune. Le parquet a annoncé avoir ouvert cette enquête de sa propre initiative, n'ayant reçu aucune plainte formalisée à ce jour. Enfin, invité de dimanche en politique, François Hollande a estimé hier que le prochain président de la République devra aller chercher des électeurs au-delà de sa famille politique pour gagner. Après avoir écarté l'idée d'une primaire au-delà du PS, il soutient un élargissement de son parti à Bernard Cazeneuve ou Raphaël Glucksmann pour l'élection. C'est la fin de ce flash, une très bonne journée à toutes et à tous.

0: Tous les ans, les Latignaciens se précipitent au Floréal. Ce samedi, les serres municipales de Lagny-sur-Marne ouvrent exceptionnellement leurs portes aux visiteurs. Animation ludique, vente de plantes et fermes pédagogiques. De 10h à 18h, le service des espaces verts nous prépare une expérience multisensorielle. Explication avec le maire Jean-Paul Michel.
1: C'est une institution, hein. Ça fait très très longtemps que chaque année on a ce samedi, notamment d'ouverture des serres municipales. C'est aussi un site. C'est un site qu'on a protégé il y a quelques années, protégé de toute velléité constructible. On veut garder ce poumon vert en plein cœur de la ville et ça a été réalisé avec une association de quartier. J'ai fait un petit coucou à M. Perrin d'ailleurs sur ce sujet. Nous avions donc travaillé à sanctuariser cet espace, mais c'est pas simplement pour ne pas le voir évoluer, c'est pour le voir vivre. Alors il vit au quotidien parce que c'est notamment la production de plantes, de fleurs pour la ville, pour les ronds-points et pour le décor de la ville. Et puis c'est aussi un lieu de savoir-faire et de pédagogie. De savoir-faire parce que ça maintient nos équipes, nos employés municipaux dans l'intérêt de la production, du savoir produire, du savoir choisir les bonnes plantes en fonction des évolutions climatiques, des endroits où on va les mettre. Et puis c'est aussi pédagogique. Il y a énormément d'écoles, de classes d'écoles de Lagny qui viennent et qui viennent échanger, qui viennent apprendre. Et ça, dans une ville dense comme Lagny, c'est une petite pépite.
0: Cette année, les Floréales reviennent pour une édition encore plus riche en découvertes, en collaboration avec de nombreux acteurs locaux.
1: Alors, cette petite pépite, on veut aussi la montrer à tout le monde, au maximum de personnes. C'est pour ça que cet événement est vraiment récurrent et aussi ouvre ses portes à différentes entreprises qui vont montrer aussi des savoir-faire, des créations artisanales, du local, qui va montrer également que on peut se fournir, on peut acheter. Quand je dis on, c'est les gens qui ont des balcons, c'est les gens qui ont des jardins, ils viennent ici se fournir. Et c'est pas un simple commerce, c'est aussi empli de conseils, soit de professionnels, soit d'agents de la ville, qui vont les accompagner jusqu'à la plantation. Et en plus, c'est un événement extrêmement ludique pour les enfants, donc les familles viennent avec les enfants, ou sans enfants, mais en tout cas, il y a aussi des attractions toujours qui plaisent aux enfants avec des animaux et d'autres présentations.
0: Ce samedi, les Floréales reviennent à Lagny-sur-Marne. De 10h à 18h, les serres municipales ouvrent exceptionnellement leurs portes aux plus curieux. Une découverte à faire en famille.

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1: Bonjour à tous, dans l'actualité, objets connectés, la prochaine révolution industrielle sera visuelle. Dans de nombreux secteurs, la vision assistée par ordinateur permet déjà d'analyser des images en temps réel pour automatiser par exemple des inspections, détecter des anomalies et accélérer la prise de décision. Avec en prochaine étape en ligne de mire de décision, avec en prochaine étape donc cette décision automatisée. On parle beaucoup d'intelligence artificielle capable d'écrire, de parler ou encore de générer des images. Mais une autre évolution, plus discrète, pourrait transformer profondément l'économie. L'intelligence artificielle qui observe le monde réel. Pendant longtemps, l'IA a en effet surtout traité du texte, des chiffres ou encore des bases de données. Aujourd'hui, elle commence donc à interpréter ce que captent les caméras. Cette technologie appelée vision par ordinateur repose sur des modèles de deep learning, principalement des réseaux de neurones convolutifs et plus récemment des architectures de type vision transformer appelées VIT. Ces modèles sont entraînés sur des millions d'images annotées et permettent donc à des systèmes d'analyser automatiquement des images ou des vidéos pour reconnaître des objets, détecter des défauts ou même comprendre une situation. Autrement dit, la machine apprend à regarder et à interpréter ce qui se passe dans le monde réel. Dans de nombreux secteurs, cette capacité ouvre des perspectives concrètes. La gestion de flotte automobile en constitue un exemple accessible lorsqu'un véhicule est restitué. Des pipelines d'inférence exécutées en edge computing ou encore dans le cloud analysent automatiquement les images capturées pour détecter rayures, bosses ou encore défauts de peinture. La puissance de la vision assistée par ordinateur tient donc à sa capacité de généralisation à tout environnement où une caméra peut observer un processus. L'un des apports stratégiques de la vision par ordinateur est qu'elle ne se limite pas à identifier un défaut. Elle déclenche une action, une anomalie classée sur un modèle de classification multiclasse peut générer automatiquement un ticket, activer une commande dans l'ERP, déclencher également une approbation ou alerter une astreinte. Pour les équipes IT, cela soulève donc une question d'architecture concrète. Comment exposer ses capacités de vision à l'échelle de l'organisation? Si la vision par ordinateur permet déjà d'analyser et d'identifier des anomalies, elle s'inscrit progressivement dans des architectures système plus larges. Imaginons par exemple une chaîne complète. Une caméra détecte une pièce défectueuse sur un véhicule ou un équipement. Le module de vision par ordinateur analyse donc cette image, classe l'anomalie et publie un événement dans un bus de messages. Ensuite, un autre logiciel orchestré via une plateforme d'automatisation déclenche alors automatiquement une commande de pièces de rechange. La livraison est planifiée et un robot ou un système automatisé effectue directement le remplacement. On se retrouve très vite pour vous parler d'autres objets connectés.

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0: C'est un événement absolument incontournable en Seine-et-Marne. Ce samedi, Couvray célèbre la 11e édition des Bucoliques. Entre les animations surprenantes, le marché des producteurs locaux et les ateliers ludiques, c'est un programme assez chargé qui attend des milliers de visiteurs. Le maire, Thierry Séry.
1: Tous les ans, on a de plus en plus de visiteurs. C'est une manifestation qui s'est installée sur le territoire. On est très contents. On nous promet un soleil magnifique, en plus pour le 9 mai. Donc on va suivre la météo de près. Donc j'espère qu'on aura un nombre plus important de visiteurs encore cette année. On est dans la continuité de cette manifestation, avec beaucoup d'éléments toute la journée qui vont s'enchaîner les uns derrière les autres, et quelques surprises aussi. Cette année, on a plus de 6000 pieds qui sont à la vente. On a 126 variétés, dont 33 nouvelles que je laisserai découvrir, un peu exotiques. Donc je pense que oui, on a un panachage de pieds de tomates assez extraordinaire. Je ne sais pas si à d'autres endroits on en trouve autant. Ça fait partie de la démarche qu'on fait tous les ans. Il y a une démarche participative de nos écoles qui plantent les pieds et les graines pour créer les pieds de tomates de demain. Et une partie des recettes va à la caisse des écoles.
0: Entre les bulles sur l'eau, les compositions florales ou même les spectacles, cette année, les bucoliques mettent à l'honneur les serres et jardins.
1: On les retrouve à travers les spectacles, à travers les exposants. Il faut trouver des thématiques qui soient intéressantes. Et aujourd'hui, le travail de serre, on a une serre, hein, une serre froide sur Couvray. On a l'ambition de mettre en place demain une serre chaude. Donc voilà, on travaille sur le fond. Pas des temps forts toute la journée. L'ouverture à 10h qui est un moment fort. Des ateliers qui s'appellent Danse avec les insectes, qui à partir de 7 ans, où on a des créneaux qui sont de 10h, 13h30, 15h et 16h30. Les deux premiers créneaux sont sur inscription. C'est important. On va vite être rempli au rythme où ça se passe. On a un spectacle pour les moins de 4 ans qui s'appelle Au jardin de Papa Géna, qui est un oiseau qui découvre un jardin, donc qui est très ludique pour les enfants. Et on a un autre spectacle qui commence pour les enfants un peu plus âgés, à partir de 3 ans. On commence à être âgé à partir de 3 ans, et qui s'appelle Le secret de mamie, qui est un enfant qui est plutôt branché réseaux sociaux et qui va chez ses grands-parents et qui découvre le jardin. On a une visite botanique pour le CAUE 77 qui est à 14h30, qui est déjà complète. Et on a un atelier découverte de la sophrologie qui est sur inscription aussi. Il y a deux ateliers, un à 10h, un à 11h. Donc n'oubliez pas de vous inscrire, c'est important.
0: L'année dernière, les bucoliques de Couvray ont attiré des milliers et des milliers de visiteurs. Ce samedi, la municipalité célèbre sa 11e édition. Alors rendez-vous au parc du château pour vivre une journée inoubliable.

Bonjour. Au lendemain du rapatriement des passagers français de la croisière où s'est propagé l'antavirus, un décret du Premier ministre Sébastien Lecornu a été publié au Journal officiel cette nuit. Ce texte de 7 articles détaille les mesures d'évaluation médicale et d'isolement à mettre en place pour les personnes ayant séjourné à bord du MV Ondius, les personnes ayant été en contact avec elle sur le territoire français et les cas contacts. Par ailleurs, la passagère rapatriée qui présentait des symptômes a été testée positive. Il s'agit du premier cas identifié en France. Face à la hausse du prix des carburants, le gouvernement envisage d'aider davantage de Français dans les semaines à venir que ceux qui le sont aujourd'hui, a assuré Maud Bréjon, ministre de l'Énergie. Elle a ajouté que des précisions seront données dans les prochains jours. La France et le Royaume-Uni présideront demain une réunion en visioconférence avec leurs homologues des pays prêts à contribuer à une mission pour sécuriser le détroit d'Ormuz. Objectif, discuter des contributions militaires de chacun. Deux personnes sont mortes ce matin dans l'incendie d'un immeuble de 7 étages à Décines-Charpieu dans la métropole lyonnaise. Une trentaine de personnes ont été secourues, dont deux transportées à l'hôpital. Le feu a été maîtrisé. Les 7 syndicats des employés du périscolaire à Paris appellent à la grève jusqu'au 22 mai. L'intersyndicale n'est pas convaincue par le plan de 20 millions d'euros du nouveau maire de la capitale Emmanuel Grégoire. Elle dénonce aussi un climat de suspicion généralisée qui accable les agents depuis les révélations de violences physiques ou sexuelles à l'automne 2025. C'est la fin de ce flash. Une très bonne journée à notre écoute.

0: Saint-Thibault-des-Vignes, les Théobaldiens ont voté pour le changement. Après une quadrangulaire au premier tour, deux candidats se sont finalement maintenus. Claude Vérona et Florian Dubreuil. Arrivés en tête des suffrages avec 52,49%, Claude Vérona succède officiellement à Christian Plumard. Une victoire modérée.
1: Un soulagement, une joie contenue, parce que par respect même par rapport au candidat qui m'a pas épargné, mais bon, ça c'est le jeu des élections. C'est vrai que j'avais une joie réservée, intérieure, et je voulais surtout, j'étais un peu soulagé, comme on vient de le dire, et content, voilà. C'était vraiment un beau ressenti, et c'est un point final à une belle aventure avec mon équipe. L'aventure continue maintenant, c'est une autre aventure qui commence. C'est tout à fait différent. J'ai toujours dit, même à mes colistiers, quand on est dans l'opposition, on a, je dirais, une position confortable. Parce qu'une fois qu'on a critiqué, attention, la critique, elle doit être constructive. On ne critique pas pour critiquer. On doit aussi souligner, quand on est dans l'opposition, les choses qui se font dans le bon sens et que l'on partage. En revanche, quand on est vraiment, entre guillemets, aux affaires, j'aime pas trop ce terme-là, c'est totalement différent parce qu'il faut avoir, là, cette fois-ci, on a la confiance déjà des émissions qui vous ont élu, et là il faut pas les décevoir, mais nous avons des contraintes que l'on découvre effectivement. Le budget, ce n'est pas simple. Le budget, c'est l'élément principal qui va conditionner la politique de la ville. C'est compliqué, mais je suis plein d'espoir, parce que c'est dans l'espoir qu'on réalise les choses. On va y arriver.
0: Lors du conseil municipal d'installation, Claude Vérona a officiellement été élu maire de Saint-Thibault-des-Vignes. Les habitants avaient placé sa liste en tête des suffrages avec 52,49%.

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La météo pour ce mardi 12 mai, c'est du soleil, un temps toutefois instable avec de la fraîcheur, un petit risque d'averse est également possible, notamment sur l'Occitanie. Les températures pour ce mardi matin, 5 degrés pour Lille, 7 à Paris, Strasbourg et Brest, 8 degrés pour Cherbourg, 11 degrés pour Toulouse, 12 à Bordeaux et Biarritz, 14 degrés pour Marseille, Nice et Perpignan et 15 degrés pour Ajaccio. Et pour ce mardi après-midi, entre 14 et 16 degrés sur une moitié nord, il fera 14 en Alsace, 15 degrés sur la Bretagne, la Normandie et les Hauts-de-France, 16 degrés sur l'Île-de-France et le Centre-Val de Loire. Dans la moitié sud, entre 16 et 24 degrés. Il fera 16 degrés dans la vallée du Rhône, 19 sur l'Occitanie et la Nouvelle-Aquitaine, 20 degrés en Corse, 21 à 22 autour du golfe du Lion et jusqu'à 24 degrés sur la Côte d'Azur.

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0: l'occasion des Journées européennes des métiers d'art, les plus curieux ont découvert l'atelier des arômes. Basé à Collégiens, l'artisan serrier fabrique de sublimes bougies artisanales avec tout un savoir-faire. Labellisée artisan du tourisme, Virginie travaille uniquement des parfums confectionnés à Grasse.
1: Petite entreprise que j'ai créée donc en juin 2023, pour laquelle donc j'ai testé plusieurs activités avant parce que j'avais envie de faire quelque chose de mes mains. Donc je me cherchais un petit peu et en fait c'est en me rappelant d'un coffret de Noël que ma fille avait eu où on avait créé notre propre bougie, où je me suis dit tiens je vais retenter la bougie, c'est vrai que c'était sympa, ça m'avait bien plu. J'ai refait l'expérience, j'ai racheté ce qu'il me fallait, mais cette fois-ci des matières de qualité pour faire mes premiers tests. C'est comme ça que j'ai lancé le petit concept. J'en ai parlé autour de moi, auprès de ma famille et mes amis. Et comme ils ont validé ce que je faisais, trouvé ça beau, ça sentait bon, je me suis dit, allez, je me lance et je développe. Alors, j'ai commencé par des bougies simples dans des petits pots. Donc, c'était ce qu'on appelle de la bougie coulée. Et ensuite, j'ai fait des fondants parfumés en parallèle. Voilà, c'était les deux gammes. Donc, les fondants parfumés que l'on met dans un brûle-parfum en mettant une bougie chauffe-plat en dessous. Donc ça permet de faire fondre et de diffuser le parfum dans la maison.
0: Bougies, fondants, bouquets ou même suspensions parfumées. Dans son atelier à Collégiens, l'artisan d'art confectionne chaque produit avec une même passion pour son métier.
1: Alors aujourd'hui, j'ai développé, puisque je fabrique moi-même mes brûle-parfums. Je propose aussi une gamme, je suis assez tournée sur le floral. Je fais de la bougie, une rose en cornet. Cornet que je fabrique moi-même aussi. Je fais aussi donc des bouquets parfumés de fondants. On va retrouver, même si on est sur le thème floral, on va retrouver différents parfums et différentes couleurs. Je personnalise aussi. Les gens me disent des fois, je veux tel parfum avec telle couleur. Donc je fais les associations à la demande. Et puis ensuite, je fais aussi sous forme de coffret naturel. On peut faire des coffrets cadeaux ou des coffrets pour soi aussi, on peut se faire plaisir, on a le droit. Je fais aussi des suspensions et diffuseurs pour les voitures. En fait, tous les parfums qui peuvent sentir bon, que ce soit chez soi, dans chaque pièce, hein, pièce de vie plutôt en bougie, ça peut être une suspension parfumée pour mettre dans son dressing ou dans sa chambre, un petit bouquet dans une petite pièce, voilà, on peut vraiment l'adapter à chaque pièce de la maison.
0: Dans son atelier à Collégiens, Virginie nous confectionne des objets parfumés imaginés avec beaucoup de créativité. Bougies, fondants, bouquets ou même suspension parfumée. Le savoir-faire de l'artisan d'art est sublimé dans chaque création. Une expérience sensorielle qui s'offre ou se partage.

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Bonjour, au lendemain du rapatriement des passagers français de la croisière où s'est propagé l'antavirus, un décret du Premier ministre Sébastien Lecornu a été publié au journal officiel cette nuit. Ce texte de 7 articles détaille les mesures d'évaluation médicale et d'isolement à mettre en place pour les personnes ayant séjourné à bord du MV Ondius, les personnes ayant été en contact avec elles sur le territoire français et les cas contacts. Par ailleurs, la passagère rapatriée qui présentait des symptômes a été testée positive. Il s'agit du premier cas identifié en France. Face à la hausse du prix des carburants, le gouvernement envisage d'aider davantage de Français dans les semaines à venir que ceux qui le sont aujourd'hui, a assuré Maud Bréjon, ministre de l'Énergie. Elle a ajouté que des précisions seront données dans les prochains jours. La France et le Royaume-Uni présideront demain une réunion en visioconférence avec leurs homologues des pays prêts à contribuer à une mission pour sécuriser le détroit d'Ormuz. Objectif, discuter des contributions militaires de chacun. Deux personnes sont mortes ce matin dans l'incendie d'un immeuble de 7 étages à Décines-Charpieu dans la métropole lyonnaise. Une trentaine de personnes ont été secourues, dont deux transportées à l'hôpital. Le feu a été maîtrisé. Les 7 syndicats des employés du périscolaire à Paris appellent à la grève jusqu'au 22 mai. L'intersyndicale n'est pas convaincue par le plan de 20 millions d'euros du nouveau maire de la capitale Emmanuel Grégoire. Elle dénonce aussi un climat de suspicion généralisée qui accable les agents depuis les révélations de violences physiques ou sexuelles à l'automne 2025. C'est la fin de ce flash. Une très bonne journée à notre écoute.

0: En juin dernier, les portes du restaurant immersif Wonderwood se sont officiellement ouvertes à Cerris. Située à proximité du centre commercial, cette forêt enchantée a déjà séduit des milliers de curieux. Une expérience immersive qui éveille tous nos sens. La directrice marketing du groupe Ephemera, Sixtine Cocro.
1: Alors j'ai envie de dire, on a l'impression de ne pas être à Val d'Europe, on a l'impression d'être transporté dans un autre monde dès qu'on franchit le rideau de notre restaurant. Et on se retrouve dans une espèce d'atmosphère et d'univers très apaisant finalement, où on va avoir du décor du plafond jusqu'au sol et jusque dans l'assiette, puisqu'on vient travailler vraiment chaque élément de l'expérience, que ce soit les éléments projetés, le décor avec effectivement ces très beaux troncs d'arbres qui sont faits par notre décoratrice et qui viennent agrémenter toute la salle, la vaisselle également dans laquelle sont présentés tous nos plats. Et donc on essaye vraiment de travailler l'expérience de manière 360 pour transporter le client sur chaque élément de son arrivée à son départ de notre restaurant. Mais l'idée, c'est vraiment de le faire voyager ailleurs. L'idée, c'est vraiment d'avoir une immersion qui va durer à peu près une heure et quart, pendant laquelle viennent se succéder différents tableaux avec des thématiques différentes, des univers aussi, enfin des palettes de couleurs un petit peu différentes. Donc là, on est vraiment dans l'univers des esprits de la forêt qui est assez apaisant, avec des lumières bleutées, mais on a aussi un autre tableau qui est plutôt au coucher du soleil, qui est un petit peu plus réaliste entre guillemets, avec les cerfs, les petits lapins et les oiseaux qui viennent se promener dans la forêt. Donc on essaye vraiment d'avoir une dynamique qui n'ennuie pas le client et qui vient changer un petit peu au cours du repas pour que son expérience évolue, avec également deux shows qui vont être un petit peu plus intenses, où la lumière va s'assombrir, la musique va être un petit peu plus dynamique, et là on va peut-être reposer un petit peu plus les couverts et regarder ce qui se passe autour de nous pendant 1 minute, 1 minute 30.
0: Depuis son ouverture en juin dernier, le restaurant immersif Wonderwoods a surpris des milliers de Seine-et-Marnais par sa cuisine enchantée, son ambiance magique et son accueil chaleureux. Une expérience à vivre en famille.
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0: La météo pour ce lundi 11 mai, des éclaircies s'installent sur le littoral méditerranéen et la vallée du Rhône, tandis que le nord, l'ouest et le sud-est restent sous un ciel très nuageux à couvert, parfois brumeux. Des averses orageuses sont généralisées d'ailleurs ailleurs. Les températures pour ce lundi matin, 10 degrés sur Paris, Lille, Brest et Cherbourg, 13 degrés pour Strasbourg, 13 également pour Lyon, 13 à Toulouse, Bordeaux et Biarritz, 13 également pour Nice, 15 degrés à Ajaccio, Marseille et Perpignan. Et pour ce lundi après-midi, entre 13 et 17 degrés sur la moitié nord, il fera 13 degrés sur l'Île-de-France, le Centre-Val de Loire, les Hauts-de-France, la Normandie et la Bretagne, 17 degrés pour le Grand Est et la Bourgogne. Dans la moitié sud, entre 19 et 21 degrés, il fera 19 degrés dans la vallée du Rhône, 20 sur l'Occitanie et la Nouvelle-Aquitaine, 21 degrés sur la Côte d'Azur, le Golfe du Lion et la Corse.
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0: Élu en mars dernier, Bouchra Fenzariski a fait ses premiers pas à la tête de Torigny-sur-Marne. Des premières semaines riches en découvertes. En avril dernier, le budget de la commune a longtemps été débattu en conseil municipal avant d'être voté.
1: Alors effectivement, il faut savoir que quand on arrive fin mars, on prend un train en marche, hein, et puis des fois un train à grande vitesse, surtout qu'on a un budget à voter très rapidement avant la fin du mois d'avril, ce qui nous oblige à se plonger très vite dans les dossiers, connaître l'état financier de la ville, les projets déjà en cours, les factures déjà en cours, et faire finalement avec ce qu'on a. De très mauvaises surprises d'ailleurs, puisque le service financier nous a tout de suite alerté en disant qu'effectivement la ville était très fortement endettée, que nous avions des charges fixes qui étaient extrêmement importantes, notamment une dette à payer qui était très importante, des factures d'en cours puisque la ville a énormément investi ces deux dernières années sur 2024 et 2025, et cet investissement massif en très peu de temps nous conduit aujourd'hui à avoir une marge de manœuvre qui est quasi inexistante.
0: Malgré un budget important de 13 millions d'euros, la commune de Torigny-sur-Marne aura un budget d'investissement assez réduit en 2026.
1: On a 13 millions de budget. On doit travailler avec ces fameux 13 millions de budget. Pour vous donner une idée, dans la section investissement, donc la partie investissement qui nous permet justement d'investir, notamment dans les dépenses d'équipement, l'année dernière, la ligne était de 7 millions d'euros. C'était assez exceptionnel. Habituellement, la ville tourne avec 3 500 000 à l'année pour pouvoir subvenir aux besoins, on va dire, un peu courants. Pour vous donner une idée, le budget que nous avons fait voter hier pour 2026 ne sera que d'1,4 million. Donc 1,4 million comparé aux 7 millions de l'année dernière et aux 3,5 millions des années précédentes. Autant vous dire que quand je parle de marge de manœuvre affaiblie, elle est quasi inexistante. Il y a même une rue, par exemple, dans la ville qui a été commencée. Hein, la moitié a été faite, il fallait terminer l'autre moitié. Et nous n'avons pas les moyens aujourd'hui de finir cette rue. Le seul moyen que nous aurions pour la finir, ça serait de vendre des biens qui appartiennent à la ville juste pour finir cette rue et faire en sorte que ses habitants ne soient pas constamment dans des travaux. Donc c'est une très mauvaise surprise. Nous savions qu'il n'y avait pas beaucoup d'argent et c'est pour ça d'ailleurs qu'on a établi un programme qui ne promettait aucun équipement supplémentaire. On le savait qu'on allait faire avec les moyens du bord, mais je vous avoue que je ne savais pas qu'à ce point-là on allait avoir du mal à finir l'année.
0: Élu en mars dernier, Bouchra Fenzariski fait déjà face à de premiers défis. En avril dernier, le budget de la commune de Torigny-sur-Marne a été voté avec seulement plus d'1 million d'euros d'investissement. Retrouvez plus d'informations sur notre site internet.

Bonjour, au lendemain du rapatriement des passagers français de la croisière où s'est propagé l'antivirus, un décret du Premier ministre Sébastien Lecornu a été publié au journal officiel cette nuit. Ce texte de 7 articles détaille les mesures d'évaluation médicale et d'isolement à mettre en place pour les personnes ayant séjourné à bord du MV Andrews, les personnes ayant été en contact avec elle sur le territoire français et les cas contacts. Par ailleurs, la passagère rapatriée qui présentait des symptômes a été testée positive. Il s'agit du premier cas identifié en France. Face à la hausse du prix des carburants, le gouvernement envisage d'aider davantage de Français dans les semaines à venir que ceux qui le sont aujourd'hui, a assuré Maud Brejon, ministre de l'Énergie. Elle a ajouté que des précisions seront données dans les prochains jours. La France et le Royaume-Uni présideront demain une réunion en visioconférence avec leurs homologues des pays prêts à contribuer à une mission pour sécuriser le détroit d'Ormuz. Objectif, discuter des contributions militaires de chacun. Deux personnes sont mortes ce matin dans l'incendie d'un immeuble de 7 étages à Décines-Charpieu dans la métropole lyonnaise. Une trentaine de personnes ont été secourues, dont deux transportées à l'hôpital. Le feu a été maîtrisé. Les 7 syndicats des employés du périscolaire à Paris appellent à la grève jusqu'au 22 mai. L'intersyndicale n'est pas convaincue par le plan de 20 millions d'euros du nouveau maire de la capitale Emmanuel Grégoire. Elle dénonce aussi un climat de suspicion généralisée qui accable les agents depuis les révélations de violences physiques ou sexuelles à l'automne 2025. C'est la fin de ce flash. Une très bonne journée à notre écoute.

0: En avril dernier, la présidente de la région Île-de-France s'est déplacée aux quatre coins de la Seine-et-Marne pour soutenir les agriculteurs. Un périple qui s'est terminé au Moulin du Grand Champ à Beauteil-Saint. Une meunerie familiale exploitée par la même famille depuis 5 générations. Une success story saluée par Valérie Pécresse.
1: Nous avons investi énormément dans l'investissement agricole et la diversification agricole et on va continuer. Et pourquoi on le fait? Ce que je voulais aujourd'hui, par cette journée de visite, c'était montrer tous les résultats qu'on a déjà. Ici, vous le voyez, dans cette ferme du Grand Moulin, eh bien, on a 22 salariés qui travaillent dans deux boulangeries du pays de Coulommiers et ces 22 salariés sont approvisionnés par la farine de la ferme qui est moulue dans le moulin de la ferme. Tout ça, c'est des investissements qui ont été aidés par la région. C'est une success story de diversification. Et puis, pareil, nous étions tout à l'heure dans une autre ferme complètement de l'autre côté, dans le Val-Briard, et nous avons vu une diversification. Cette fois-ci, c'est de la diversification de lait pour le brie vers la glace. Et donc, on va avoir une nouvelle étable et on va pouvoir avoir beaucoup plus de vaches et un outil de transformation pour faire des glaces à la ferme, là aussi, avec de la production locale. Et tout ça, ce qui est très chouette, c'est que ça permet aux nouvelles générations de s'installer. Parce que tout ce qu'on a vu durant la journée, eh bien, c'était des pères, des fils, des mères, des fils, des sœurs, des frères qui finalement modernisent complètement le métier d'agriculteur et l'envisagent pour la suite, pour les nouvelles générations.
0: Depuis 10 ans, la région Île-de-France s'investit pour soutenir les exploitations agricoles dans leurs projets de modernisation et de diversification. La marque produit en Île-de-France compte aujourd'hui plus de 10 000 produits et 650 agriculteurs, entreprises ou adhérents.

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1: Bonjour à tous, dans l'actualité people du jour, on parle de Tom Brady, encore une bombe à son bras. L'année dernière, en 2025, sa Gisèle Dex a eu un troisième enfant et épousé Joaquim Valente. Autant dire que le champion du football américain devait se sentir un peu en loose day. Heureusement, en ce début d'année 2026, l'athlète âgé de 48 ans sait comment se consoler. Parti en vacances à Saint-Barth, il a ainsi allègrement fricoté avec la jeune et belle Alix Hirl, une influenceuse âgée de 25 ans. Entre elle et Tom, ça a tout de suite accroché, a expliqué une source proche donc du couple. D'autant que quelques jours plus tôt, la blonde informait ses 8 millions de followers sur TikTok de sa rupture avec une autre star de la NFL, Braxton Berrios, de l'art de jouer sur son propre terrain. On se retrouve très vite avec d'autres actualités people.

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0: Tous les ans, les Latignaciens se précipitent au Floréal. Ce samedi, les serres municipales de Lagny-sur-Marne ouvrent exceptionnellement leurs portes aux visiteurs. Animation ludique, vente de plantes et fermes pédagogiques. De 10h à 18h, le service des espaces verts nous prépare une expérience multisensorielle. Explication avec le maire Jean-Paul Michel.
1: C'est une institution, hein. Ça fait très très longtemps que chaque année on a ce samedi, notamment d'ouverture des serres municipales. C'est aussi un site. C'est un site qu'on a protégé il y a quelques années, protégé de toute velléité constructible. On veut garder ce poumon vert en plein cœur de la ville et ça, ça a été réalisé avec une association de quartier. J'ai fait un petit coucou à M. Perrin d'ailleurs sur ce sujet. Nous avions donc travaillé à sanctuariser cet espace, mais c'est pas simplement pour ne pas le voir évoluer, c'est pour le voir vivre. Alors il vit au quotidien parce que c'est notamment la production de plantes, de fleurs pour la ville, pour les ronds-points et pour le décor de la ville. Et puis c'est aussi un lieu de savoir-faire et de pédagogie. De savoir-faire parce que ça maintient nos équipes, nos employés municipaux dans l'intérêt de la production, du savoir produire, du savoir choisir les bonnes plantes en fonction des évolutions climatiques, des endroits où on va les mettre. Et puis c'est aussi pédagogique. Il y a énormément d'écoles, de classes d'écoles de Lagny qui viennent et qui viennent échanger, qui viennent apprendre. Et ça, dans une ville dense comme Lagny, c'est une petite pépite.
0: Cette année, les Floréal reviennent pour une édition encore plus riche en découvertes, en collaboration avec de nombreux acteurs locaux.
1: Alors, cette petite pépite, on veut aussi la montrer à tout le monde, au maximum de personnes. C'est pour ça que cet événement est vraiment récurrent et aussi ouvre ses portes à différentes entreprises qui vont montrer aussi des savoir-faire, des créations artisanales, du local, qui va montrer également que on peut se fournir, on peut acheter. Quand je dis on, c'est les gens qui ont des balcons, c'est les gens qui ont des jardins, ils viennent ici se fournir. Et c'est pas un simple commerce, c'est aussi empli de conseils, soit de professionnels, soit d'agents de la ville, qui vont les accompagner jusqu'à la plantation. Et en plus, c'est un événement extrêmement ludique pour les enfants, donc les familles viennent avec les enfants, ou sans enfants, mais en tout cas, il y a aussi des attractions toujours qui plaisent aux enfants avec des animaux et d'autres présentations.
0: Ce samedi, les Floréal reviennent à Lagny-sur-Marne. De 10h à 18h, les serres municipales ouvrent exceptionnellement leurs portes aux plus curieux. Une découverte à faire en famille.

Bonjour, Football Ligue 1, en clôture de la 33e journée. Hier soir, le PSG recevait au Parc des Princes Brest. Et ce sont les Parisiens qui se sont imposés sur la plus petite démarche grâce à une réalisation de Doué en fin de rencontre. À la 82e minute, le club de la capitale réalise un pas quasiment décisif vers le titre. Il est premier à 6 points devant Lens, deuxième alors qu'il reste 6 points à prendre. La formation de Luis Enrique affiche par ailleurs une différence de but largement favorable. À 4 jours du Lens PSG prévu mercredi soir, son succès depuis 7 matchs, Brest de son côté reste 12e. L'OL Lyon a surclassé hier le Paris Saint-Germain et a remporté la Coupe de France de football féminin pour leur 11e fois. Les Fenottes se sont imposées 4-1 au stade du Hainaut de Valenciennes. Les Parisiennes n'ont plus battu leur rivale lyonnaise depuis décembre 2022. Fou toujours dans un communiqué, la FFF a condamné l'agression le vendredi 8 mai du jeune Matteo, 9 ans, roué de coups lors d'un tournoi dans les Hauts-de-France. La fédération engagera les actions adaptées pour sanctionner ses comportements, fait-elle savoir. Les faits se sont déroulés à Vendin-le-Vieille, dans le Pas-de-Calais. Cyclisme hier, Paul Magnier a remporté sa deuxième étape du Tour d'Italie en 3 jours. À Sofia en Bulgarie, le Français de 22 ans s'est imposé au sprint de justesse devant l'Italien Jonathan Milan et le Néerlandais Dylan Groenewegen. Handball, en déplacement à Celesta, le PSG s'est aisément imposé hier en clôture de la 27e journée de Star League, 23-34. Leader invaincu, le club de la capitale compte 2 points d'avance sur Nantes en tête du classement. MotoGP, Rory Martin a remporté le Grand Prix de France hier devant Marco Bezzecchi et Ai Ogura, tandis que Fabien Quartararo a terminé 6e et Johan Zarco 11e. En s'imposant au Mans, l'Espagnol a renoué avec la victoire depuis l'Indonésie en 2024. Tennis, en pitié avec Elisabetta Cocchiaretto. Hier, Iga Swiatek a rallié les 8e de finale du Masters 1000 de Rome où elle affrontera Naomi Osaka. Elena Rybakina sera également présente. Chez les hommes, vainqueur d'Alexander Bloks, Alexander Zverev s'est qualifié. Lui aussi sont tremblés pour les 8e. Un peu plus tôt, c'est Casper Ruud qui en avait fait de même. C'est la fin de ce Flash Sport. Une très bonne journée à notre écoute.

0: C'est un événement absolument incontournable en Seine-et-Marne. Ce samedi, Couvret célèbre la 11e édition des Bucoliques. Entre les animations surprenantes, le marché des producteurs locaux et les ateliers ludiques, c'est un programme assez chargé qui attend des milliers de visiteurs. Le maire, Thierry Séry.
1: Tous les ans, on a de plus en plus de visiteurs. C'est une manifestation qui s'est installée sur le territoire. On est très contents. On nous promet un soleil magnifique, en plus pour le 9 mai. Donc on va suivre la météo de près. Donc j'espère qu'on aura un nombre plus important de visiteurs encore cette année. On est dans la continuité de cette manifestation, avec beaucoup d'éléments toute la journée qui vont s'enchaîner les uns derrière les autres, et quelques surprises aussi. Cette année, on a plus de 6000 pieds qui sont à la vente. On a 126 variétés, dont 33 nouvelles que je laisserai découvrir, un peu exotiques. Donc je pense qu'on a un panachage de pieds de tomates assez extraordinaire. Je ne sais pas s'il y a d'autres endroits où on en trouve autant. Ça fait partie de la démarche qu'on fait tous les ans. Il y a une démarche participative de nos écoles qui plantent les pieds et les graines pour créer les pieds de tomates de demain. Et une partie des recettes va à la caisse des écoles.
0: Entre les bulles sur l'eau, les compositions florales ou même les spectacles, cette année, les bucoliques mettent à l'honneur les serres et jardins.
1: On les retrouve à travers les spectacles, à travers les exposants. Il faut trouver des thématiques qui soient intéressantes. Et aujourd'hui, le travail de serre, on a une serre froide sur Couvret. On a l'ambition de mettre en place demain une serre chaude. Donc on travaille sur le fond. Pas des temps forts toute la journée. L'ouverture à 10h qui est un moment fort. Des ateliers qui s'appellent Danse avec les insectes, qui à partir de 7 ans, on a des créneaux qui sont de 10h, 13h30, 15h et 16h30. Les deux premiers créneaux sont sur inscription. C'est important. On va vite être rempli au rythme où ça se passe. On a un spectacle pour les moins de 4 ans qui s'appelle Au jardin de Papa Géna, qui est un oiseau qui découvre un jardin, donc qui est très ludique pour les enfants. Et on a un autre spectacle qui commence pour les enfants un peu plus âgés, à partir de 3 ans. On commence à être âgé à partir de 3 ans. Et qui s'appelle Le secret de Pamy, qui est un enfant qui est plutôt branché réseaux sociaux et qui va chez ses grands-parents et qui découvre le jardin. On a une visite botanique pour le CAUE 77 qui est à 14h30, qui est déjà complète. Et on a un atelier de découverte de la sophrologie qui est sur inscription aussi. Il y a deux ateliers, un à 10h, un à 11h. Donc n'oubliez pas de vous inscrire, c'est important.
0: L'année dernière, les bucoliques de Couvret ont attiré des milliers et des milliers de visiteurs. Ce samedi, la municipalité célèbre sa 11e édition. Alors rendez-vous au parc du château pour vivre une journée inoubliable.

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1: Bonjour à tous, dans l'actualité, objets connectés, la prochaine révolution industrielle sera visuelle. Dans de nombreux secteurs, la vision assistée par ordinateur permet déjà d'analyser des images en temps réel pour automatiser par exemple des inspections, détecter des anomalies et accélérer la prise de décision. Avec en prochaine étape en ligne de mire de décision, avec en prochaine étape donc cette décision automatisée. On parle beaucoup d'intelligence artificielle capable d'écrire, de parler ou encore de générer des images. Mais une autre évolution, plus discrète, pourrait transformer profondément l'économie. L'intelligence artificielle qui observe le monde réel. Pendant longtemps, l'IA a en effet surtout traité du texte, des chiffres ou encore des bases de données. Aujourd'hui, elle commence donc à interpréter ce que captent les caméras. Cette technologie appelée vision par ordinateur repose sur des modèles de deep learning, principalement des réseaux de neurones convolutifs et plus récemment des architectures de type vision transformer appelées VIT. Ces modèles sont entraînés sur des millions d'images annotées et permettent donc à des systèmes d'analyser automatiquement des images ou des vidéos pour reconnaître des objets, détecter des défauts ou même comprendre une situation. Autrement dit, la machine apprend à regarder et à interpréter ce qui se passe dans le monde réel. Dans de nombreux secteurs, cette capacité ouvre des perspectives concrètes. La gestion de flotte automobile en constitue un exemple accessible lorsqu'un véhicule est restitué. Des pipelines d'inférence exécutées en edge computing ou encore dans le cloud analysent automatiquement les images capturées pour détecter rayures, bosses ou encore défauts de peinture. La puissance de la vision assistée par ordinateur tient donc à sa capacité de généralisation à tout environnement où une caméra peut observer un processus. L'un des apports stratégiques de la vision par ordinateur est qu'elle ne se limite pas à identifier un défaut. Elle déclenche une action, une anomalie classée sur un modèle de classification multiclasse peut générer automatiquement un ticket, activer une commande dans l'ERP, déclencher également une approbation ou alerter une astreinte. Pour les équipes IT, cela soulève donc une question d'architecture concrète. Comment exposer ses capacités de vision à l'échelle de l'organisation? Si la vision par ordinateur permet déjà d'analyser et d'identifier des anomalies, elle s'inscrit progressivement dans des architectures systèmes plus larges. Imaginons par exemple une chaîne complète, une caméra détecte une pièce défectueuse sur un véhicule ou un équipement. Le module de vision par ordinateur analyse donc cette image, classe l'anomalie et publie un événement dans un bus de messages. Ensuite, un autre logiciel orchestré via une plateforme d'automatisation déclenche alors automatiquement une commande de pièces de rechange. La livraison est planifiée et un robot ou un système automatisé effectue directement le remplacement. On se retrouve très vite pour vous parler d'autres objets connectés.

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0: Saint-Thibaud des Vignes, les Théobaldiens ont voté pour le changement. Après une quadrangulaire au premier tour, deux candidats se sont finalement maintenus. Claude Vérona et Florian Dubreuil. Arrivés en tête des suffrages avec 52,49%, Claude Vérona succède officiellement à Christian Plumard. Une victoire modérée.
1: Un soulagement, une joie contenue, parce que par respect même par rapport au candidat qui m'a pas épargné, mais bon, ça c'est le jeu des élections. C'est vrai que j'avais une joie réservée, intérieure, et je voulais surtout, j'étais un peu soulagé, comme on vient de le dire, et content, voilà. C'était vraiment un beau ressenti, et c'est un point final à une belle aventure avec mon équipe. L'aventure continue maintenant, c'est une autre aventure qui commence. C'est tout à fait différent. J'ai toujours dit, même à mes colistiers, quand on est dans l'opposition, on a, je dirais, une position confortable. Parce qu'une fois qu'on a critiqué, attention, la critique, elle doit être constructive. On ne critique pas pour critiquer. On doit aussi souligner, quand on est dans l'opposition, les choses qui se font dans le bon sens et que l'on partage. En revanche, quand on est vraiment, entre guillemets, aux affaires, j'aime pas trop ce terme-là, c'est totalement différent parce qu'il faut avoir, là, cette fois-ci, on a la confiance déjà des administrés qui vous ont élus. Et là, il ne faut pas les décevoir, mais nous avons des contraintes que l'on découvre effectivement. Le budget, ce n'est pas simple. Le budget, c'est l'élément principal qui va conditionner la politique de la ville. C'est compliqué, mais je suis plein d'espoir parce que c'est dans l'espoir qu'on réalise les choses. On va y arriver, on va y arriver.
0: Lors du conseil municipal d'installation, Claude Vérona a officiellement été élu maire de Saint-Thibaud-des-Vignes. Les habitants avaient placé sa liste en tête des suffrages avec 52,49%.

Bonjour, au lendemain du rapatriement des passagers français de la croisière où s'est propagé l'antavirus, un décret du Premier ministre Sébastien Lecornu a été publié au journal officiel cette nuit. Ce texte de 7 articles détaille les mesures d'évaluation médicale et d'isolement à mettre en place pour les personnes ayant séjourné à bord du MV Ondius, les personnes ayant été en contact avec elle sur le territoire français et les cas contacts. Par ailleurs, la passagère rapatriée qui présentait des symptômes a été testée positive. Il s'agit du premier cas identifié en France. Face à la hausse du prix des carburants, le gouvernement envisage d'aider davantage de Français dans les semaines à venir que ceux qui le sont aujourd'hui, a assuré Maud Bréjon, ministre de l'Énergie. Elle a ajouté que des précisions seront données dans les prochains jours. La France et le Royaume-Uni présideront demain une réunion en visioconférence avec leurs homologues des pays prêts à contribuer à une mission pour sécuriser le détroit d'Ormuz. Objectif, discuter des contributions militaires de chacun. Deux personnes sont mortes ce matin dans l'incendie d'un immeuble de 7 étages à Décines-Charpieu dans la métropole lyonnaise. Une trentaine de personnes ont été secourues, dont deux transportées à l'hôpital. Le feu a été maîtrisé. Les 7 syndicats des employés du périscolaire à Paris appellent à la grève jusqu'au 22 mai. L'intersyndicale n'est pas convaincue par le plan de 20 millions d'euros du nouveau maire de la capitale, Emmanuel Grégoire. Elle dénonce aussi un climat de suspicion généralisée qui accable les agents depuis les révélations de violences physiques ou sexuelles à l'automne 2025. C'est la fin de ce flash. Une très bonne journée à notre écoute.

0: À l'occasion des Journées européennes des métiers d'art, les plus curieux ont découvert l'atelier des arômes. Basé à Collégiens, l'artisan serrier fabrique de sublimes bougies artisanales avec tout un savoir-faire. Labellisée artisan du tourisme, Virginie travaille uniquement des parfums confectionnés à Grasse.
1: Petite entreprise que j'ai créée donc en juin 2023, pour laquelle donc j'ai testé plusieurs activités avant parce que j'avais envie de faire quelque chose de mes mains. Donc je me cherchais un petit peu et en fait c'est en me rappelant d'un coffret de Noël que ma fille avait eu où on avait créé notre propre bougie, où je me suis dit tiens je vais retenter la bougie, c'est vrai que c'était sympa, ça m'avait bien plu. J'ai refait l'expérience, j'ai racheté ce qu'il me fallait, mais c'est fois-ci avec des matières de qualité pour faire mes premiers tests. C'est comme ça que j'ai lancé le petit concept. J'en ai parlé autour de moi, auprès de ma famille et mes amis. Et comme ils ont validé ce que je faisais, trouvé ça beau, ça sentait bon, bah je me suis dit, allez, je me lance et je développe. Alors j'ai commencé par des bougies simples dans des petits pots. Donc c'était ce qu'on appelle de la bougie coulée. Et ensuite, j'ai fait des fondants parfumés en parallèle. Voilà, c'était les deux gammes. Donc les fondants parfumés que l'on met dans un brûle-parfum en mettant une bougie chauffée plat en dessous, donc ça permet de faire fondre et de diffuser le parfum dans la maison.
0: Bougie, fondant, bouquet ou même suspension parfumée. Dans son atelier à Collégiens, l'artisan d'art confectionne chaque produit avec une même passion pour son métier.
1: Alors aujourd'hui, j'ai développé, puisque je fabrique moi-même mes brûle-parfums, je propose aussi une gamme, je suis assez tournée sur le floral, je fais de la bougie, une rose en cornet. Cornet que je fabrique moi-même aussi, je fais aussi donc des bouquets parfumés de fondant. On va retrouver, même si on est sur le thème floral, on va retrouver différents parfums et différentes couleurs. Je personnalise aussi, les gens me disent des fois, je veux tel parfum avec telle couleur, donc je fais les associations à la demande. Et puis ensuite, je fais aussi sous forme de coffret. Naturellement, on peut faire des coffrets cadeaux ou des coffrets pour soi aussi, on peut se faire plaisir, on a le droit. Je fais aussi des suspensions et diffuseurs pour les voitures. En fait, tous les parfums qui peuvent sentir bon, que ce soit chez soi, dans chaque pièce, hein, pièce de vie plutôt en bougie, ça peut être une suspension parfumée pour mettre dans son dressing ou dans sa chambre, un petit bouquet dans une petite pièce, voilà, on peut vraiment l'adapter à chaque pièce de la maison.
0: Dans son atelier à Collégiens, Virginie nous confectionne des objets parfumés imaginés avec beaucoup de créativité. Bougies, fondant, bouquet ou même suspension parfumée. Le savoir-faire de l'artisan d'art est sublimé dans chaque création. Une expérience sensorielle qui s'offre ou se partage.

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1: Bonjour à tous. Dans l'actualité, objets connectés, la prochaine révolution industrielle sera visuelle. Dans de nombreux secteurs, la vision assistée par ordinateur permet déjà d'analyser des images en temps réel pour automatiser par exemple des inspections, détecter des anomalies et accélérer la prise de décision. Avec en prochaine étape en ligne de mire de décision, avec en prochaine étape donc cette décision automatisée. On parle beaucoup d'intelligence artificielle capable d'écrire, de parler ou encore de générer des images. Mais une autre évolution, plus discrète, pourrait transformer profondément l'économie. L'intelligence artificielle qui observe le monde réel. Pendant longtemps, l'IA a en effet surtout traité du texte, des chiffres ou encore des bases de données. Aujourd'hui, elle commence donc à interpréter ce que captent les caméras. Cette technologie appelée vision par ordinateur repose sur des modèles de deep learning, principalement des réseaux de neurones convolutifs et plus récemment des architectures de type vision transformer appelées VIT. Ces modèles sont entraînés sur des millions d'images annotées et permettent donc à des systèmes d'analyser automatiquement des images ou des vidéos pour reconnaître des objets, détecter des défauts ou même comprendre une situation. Autrement dit, la machine apprend à regarder et à interpréter ce qui se passe dans le monde réel. Dans de nombreux secteurs, cette capacité ouvre des perspectives concrètes. La gestion de flotte automobile en constitue un exemple accessible lorsqu'un véhicule est restitué. Des pipelines d'inférence exécutées en edge computing ou encore dans le cloud analysent automatiquement les images capturées pour détecter rayures, bosses ou encore défauts de peinture. La puissance de la vision assistée par ordinateur tient donc à sa capacité de généralisation à tout environnement où une caméra peut observer un processus. L'un des apports stratégiques de la vision par ordinateur est qu'elle ne se limite pas à identifier un défaut. Elle déclenche une action, une anomalie classée sur un modèle de classification multiclasse peut générer automatiquement un ticket, activer une commande dans l'ERP, déclencher également une approbation ou alerter une astreinte. Pour les équipes IT, cela soulève donc une question d'architecture concrète. Comment exposer ses capacités de vision à l'échelle de l'organisation. Si la vision par ordinateur permet déjà d'analyser et d'identifier des anomalies, elle s'inscrit progressivement dans des architectures systèmes plus larges. Imaginons par exemple une chaîne complète, une caméra détecte une pièce défectueuse sur un véhicule ou un équipement. Le module de vision par ordinateur analyse donc cette image, classe l'anomalie et publie un événement dans un bus de messages. Ensuite, un autre logiciel orchestré via une plateforme d'automatisation déclenche alors automatiquement une commande de pièces de rechange. La livraison est planifiée et un robot ou un système automatisé effectue directement le remplacement. On se retrouve très vite pour vous parler d'autres objets connectés.

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3: Bonjour docteur.

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Bonjour, Football Ligue 1, en clôture de la 33e journée hier soir, le PSG recevait au Parc des Princes Brest. Et ce sont les Parisiens qui se sont imposés sur la plus petite démarche grâce à une réalisation de Doué en fin de rencontre. À la 82e minute, le club de la capitale réalise un pas quasiment décisif vers le titre. Il est premier à 6 points devant Lens, deuxième alors qu'il reste 6 points à prendre. La formation de Luis Enrique affiche par ailleurs une différence de but largement favorable. À 4 jours du Lens PSG prévu mercredi soir, son succès depuis 7 matchs, Brest de son côté reste 12e. L'OL Lyon a surclassé hier le Paris Saint-Germain et a remporté la Coupe de France de football féminin pour la 11e fois. Les Fenottes se sont imposées 4-1 au stade du Hainaut de Valenciennes. Les Parisiennes n'ont plus battu leur rivale lyonnaise depuis décembre 2022. Faut toujours dans un communiqué, la FFF a condamné l'agression le vendredi 8 mai du jeune Matteo 9 ans roué de coups lors d'un tournoi dans les Hauts-de-France. La fédération engagera les actions adaptées pour sanctionner ses comportements, fait-elle savoir. Les faits se sont déroulés à Vendin-le-Vieille, dans le Pas-de-Calais. Cyclisme hier, Paul Magnier a remporté sa deuxième étape du Tour d'Italie en 3 jours. À Sofia en Bulgarie, le Français de 22 ans s'est imposé au sprint de justesse devant l'Italien Jonathan Milan et le Néerlandais Dylan Groenewegen. Handball en déplacement à Celesta, le PSG s'est aisément imposé hier en clôture de la 27e journée de Star League, 23-34. Leader invaincu, le club de la capitale compte 2 points d'avance sur Nantes en tête du classement. MotoGP, Rory Martin a remporté le Grand Prix de France hier devant Marco Bezzecchi et Ai Ogura, tandis que Fabien Quartararo a terminé 6e et Johan Zarco 11e. En s'imposant au Mans, l'Espagnol a renoué avec la victoire depuis l'Indonésie en 2024. Tennis en pitié avec Elisabetta Cocchiaretto. Hier, Iga Swiatek a rallié les 8e de finale du Masters 1000 de Rome où elle affrontera Naomi Osaka. Elena Rybakina sera également présente. Chez les hommes, vainqueur d'Alexander Blocks, Alexander Zverev s'est qualifié. Lui aussi sont tremblés pour les 8e. Un peu plus tôt, c'est Casper Ruud qui en avait fait de même. C'est la fin de ce Flash Sport. Une très bonne journée à notre écoute.